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1: Salut à toi, bienvenue dans C'est si simple, l'émission qui explore les histoires cachées derrière tes morceaux préférés. Moi c'est Placide, aujourd'hui on boucle la boucle. C'était pas prévu mais on s'en refait une petite dernière. Donc c'est la troisième et dernière consacrée à mes Madeleines de Proust. On va chercher les derniers souvenirs, ceux qui sont restés bien au chaud. On va parler encore une fois de ces morceaux qui m'ont fasciné, bien avant que je mette un pied dans un studio de radio. C'est le bouquet final de cette trilogie. Alors, installe-toi bien confortablement, ouvre grand tes oreilles, on finit en beauté.
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1: On commence par un classique absolu, Crosby, Stills, Nash & Young, avec leur titre Our House, sorti en 1970. C'est une chanson toute simple, l'image même du foyer et du réconfort. Est-ce que tu savais que Graham Nash a écrit cette chanson en seulement 20 minutes ? Il venait d'acheter un vase avec la chanteuse Joni Mitchell. En rentrant, il a simplement décrit l'instant. Le feu dans la cheminée, le vase sur la table et les deux chats dans la cour. On a tous ce souvenir d'un morceau qui passait à la maison et qui apaisait tout le monde. Pour montrer que ce titre traverse les époques, on s'écoutera juste après l'original, le beatmaker français Prolétaire. Il a gardé cette mélodie, l'a accéléré et tiré, puis pour l'emmener vers un groove hip-hop hyper moderne. C'est le pont parfait entre le salon familial et le dance floor.

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2: Deuxième chronique de l'émission. Là, on touche au sacré. Pour moi, les Beatles, c'est indissociable d'un souvenir très précis. Mon premier voyage scolaire à Londres. J'avais mon Walkman cassette avec dans mon sac les deux compiles mythiques, La Rouge et la Bleue, que ma sœur m'avait enregistré. Je me revois écouter In My Life, le front collé à la vitre du bus, en regardant défiler le paysage anglais. Cette fascination pour ce pays ne m'a jamais quitté. J'y ai même fait mon Erasmus quelques années plus tard. Ce morceau, c'est un peu le point de départ de tout.

0: On vient d'entendre un morceau de nostalgie pure, n'est-ce pas? Fun fact, le solo de piano aux allures de clavecin, c'est un pur échantillonnage avant l'heure. Le producteur George Martin n'arrivait pas à jouer à la vitesse voulue. Alors il l'a enregistré à demi-vitesse, puis l'a accéléré au mixage pour obtenir ce son si particulier. Mais comme on est dans ces 6 samples, on va voir comment ce monument a été malmené. On commence par la déconstruction totale, presque chirurgicale, de Kids and Explosions. On est sur le solo de In My Life, mais est-ce que tu vas reconnaître les deux autres samples utilisés dans cette pépite ? Ensuite, on enchaînera avec le projet de Beastles. C'est un mash-up improbable entre les Beatles et les Beastie Boys. Alors, prépare-toi, ça secoue les classiques.
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5: Allez, on avance jusqu'en 73 avec Elton John et son titre Goodbye Yellow Brick Road. C'est flamboyant, c'est du velours. C'est une ambiance particulière qui me transporte à chaque fois. La route de briques jaunes est une référence directe au Magicien d'Oz. Dans le film, cette route mène à la Cité d'Émeraude, symbole de gloire et de succès. Mais ici, Elton John fait le chemin inverse. Il veut quitter cette route artificielle et la folie des paillettes pour revenir à la ferme, à la simplicité du début. Mais le plus fou, c'est de voir Rick Wan, l'un des piliers du Wu-Tang Clan, poser ses sneakers dans le décor. Le chef, c'est son surnom, a braqué cette mélodie mélancolique pour en faire un titre sombre, Kiss the Ring. On prend le soleil d'Elton pour éclairer la grisaille de Staten Island.

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2: Direction la France cette fois-ci avec une mélodie que tu connais forcément. Ce n'est pas un titre qu'on écoutait en boucle à la maison, mais c'est une chanson qui passait à la radio quand j'étais gamin et j'aimais déjà beaucoup cette mélodie. Ce n'est rien de Julien Clerc sorti en 71. À l'époque, j'étais bien trop petit pour comprendre le sens des textes, mais c'est la mélodie qui m'a eu. Et surtout, il y a ce moment précis que j'avais capté où le rythme bascule quand il chante, mais ce n'est qu'une tourterelle. D'un coup, l'énergie change et pour moi, c'est le son de l'insouciance, tout simplement. Et ce qui est génial, c'est de voir comment cette mélodie voyage encore aujourd'hui. En novembre 2018, l'artiste Voxo a sorti un EP de 5 titres où 5 beatmakers différents remixent son morceau Chaos. On y retrouve des gars comme Ed Solo ou K+Lab, mais celui qui nous intéresse, c'est le remix de Prolétaire. On retrouve ici le fil rouge de notre émission, le beatmaker qu'on a écouté en tout début d'émission sur le morceau de Crosby, Stills, Nash & Young. Il a aussi braqué Julien Clerc pour en faire un bijou hip-hop électro-swing. Mais tout de suite, on s'écoute l'original, ce n'est rien de Julien Clerc.

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2: J'ai 45 balais aujourd'hui et j'assume tout. J'adore Billy Joel, même le côté kitsch d'Uptown Girl. C'est une de mes madeleines, le bonbon pop qui redonne la patate. L'anecdote mythique, sous ses airs de gendre idéal, Billy Joel peut être sacrément nerveux. On est en 1987, en pleine guerre froide. Il est l'un des premiers Américains à emmener une vraie production rock en URSS. La tension est énorme et il finit par craquer parce qu'il n'aimait pas l'éclairage. Il explose son micro, retourne son piano électrique et tout ça sous les yeux de ses musiciens qui restent totalement impassibles, comme si tout était normal. Un vrai pétage de plomb. Je te mets la vidéo dans l'article de l'émission à 19h. Tu vas voir, c'est complètement lunaire. Pour ce titre, il voulait rendre hommage au son doo-wop des années 60, et plus particulièrement celui de Frankie Valli et des Four Seasons. Il a écrit alors qu'il sortait avec la top modèle Christie Brinkley, et c'est elle l'Uptown Girl. La star des magazines qui fait craquer le petit gars de Long Island. On va voir ensuite comment le rappeur J.R. Writer a transformé ce morceau très propre en un truc de rue. C'est un braquage, écoute ça.

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2: On termine avec le roi de la pop, Michael Jackson. Pour moi, ça me ramène toujours à ma mère. Il y a une période où elle écoutait ça en boucle à la maison. Et moi, j'ai bloqué sur Liberian Girl. C'est une texture, une fragilité qui me touche particulièrement. C'est le Michael Jackson onirique, presque irréel.

On finit cette série en apesanteur avec les héritiers. On commence avec Shardeza Jones. C'est plus brut, plus frontal et qui ne fait pas dans la dentelle. Le sample de Michael Jackson est ultra discret. Il faut vraiment tendre l'oreille pour capter sous la saturation du morceau. On va ensuite redescendre la pression avec LL Cool Sing. Il glisse dans son morceau plusieurs samples, dont un déjà évoqué dans ces 6 samples. Les habitués ou les plus pointus vont sourire. Et on finira avec une dérive sonore qui nous emmènera très loin, avec la Vaporwave de Rofto Tapes.

0: Voilà, on arrive au bout de cette série des Madeleines de Proust. Alors promis, on n'en refait pas une dans 15 jours. Mais j'ai vraiment aimé ça et t'es pas à l'abri que je recommence un jour. Alors, j'espère que ce voyage t'a plu. Retrouve toutes les infos sur le site de Radio Pulsar à la page de l'émission. N'oublie pas de me rejoindre sur Instagram, il y a du contenu en préparation. Alors ça me prend du temps, mais ça va finir par sortir. C'était Placide, merci pour ta fidélité. On se retrouve dans 2 semaines pour de nouvelles histoires de sang. Et d'ici là...
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Les zèbres sont nerveux et dangereux. D'un coup de sabot, ils peuvent briser la mâchoire d'une lionne ou même la tuer. Pour résister aux félins, ils doivent rester groupés. En faisant bloc, leurs rayures empêchent les lions de les distinguer individuellement.

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2: Bonjour.
1: Bienvenue dans la matinale décoloniale. Aujourd'hui, on va vous parler de Vincent Bolloré. Grand industriel milliardaire issu d'une famille bourgeoise, Bolloré a bâti son empire économique en majorité en Afrique par le pillage des ressources et l'exploitation des personnes. Puis il s'est intéressé aux médias français, voyant un moyen de véhiculer ses opinions réactionnaires et de porter l'extrême droite au pouvoir. Il nous a paru essentiel de parler d'une personne aussi dangereuse sous tout rapport. Et heureusement, des personnes s'organisent pour mettre à mal l'empire Bolloré. On commence tout de suite par un petit jeu de mise en route.
3: Alors, pour vous chauffer, est-ce que vous pouvez me dire quelle est la longueur du yacht de Vincent Bolloré sur lequel il avait invité Sarkozy, vous vous souvenez, après son élection?
2: 20 mètres.
4: 50 mètres.
5: Ouais, moi j'aurais dit 50
1: 22,
5: mètres.
1: 22 mètres.
3: Ah, vous êtes en dessous, puisqu'il fait 60 mètres. Et puis, pour la petite histoire, quand même, ils étaient arrivés avec le Falcon du même Vincent Bolloré sur ce bateau. Voilà, pour leur petit séjour.
5: Alors, on va commencer en évoquant la campagne Désarmons Bolloré. Mais tout d'abord, d'où vient cette campagne?
3: Eh bien, en juillet dernier, suite aux législatives qui ont failli conduire le Rassemblement National au pouvoir, une centaine d'organisations ont lancé un appel à désarmer l'Empire Bolloré. Ce serait trop long de dire la liste complète des signataires, mais parmi celles et ceux qui ont lancé l'appel, il y a des organisations politiques et syndicales, des mouvements écologistes, des mouvements antifascistes, antiracistes, antivalidisme, anticapitalisme, féministes, des mouvements décoloniaux et anti-impérialistes, et j'en passe.
5: Et du coup, on pourrait en savoir plus sur cette campagne?
3: Pour bien comprendre de quoi il s'agit, on vous propose une lecture collective d'une partie de l'appel à désarmer Bolloré, et vous pouvez retrouver l'appel complet avec tous les signataires de la campagne sur le site désarmonsbolloré.net.
2: Appel à désarmer l'Empire Bolloré. Nous devons sans attendre de prochaines échéances électorales unir nos forces contre les vecteurs de fascisation de la société. Nous appelons en ce sens à mener partout bataille contre Bolloré, parce que c'est un acteur du ravage écologique, de l'exploitation néocoloniale, mais aussi parce qu'il est devenu, en quelques années, un levier majeur de la conquête du pouvoir par l'extrême droite.
3: Bolloré, directeur de la propagande.
6: Bolloré met un ensemble toujours plus grand de médias de masse à disposition d'une politique ouvertement raciste.
3: Bolloré, un empire industriel, climaticide, néocolonial et sécuritaire. Bolloré dirige un Bolloré international aux multiples filières, dont les activités se divisent en plusieurs branches.
5: La plus connue est la branche communication. En 20 ans, Bolloré a patiemment construit sa machine à communiquer et façonné les esprits.
6: La branche historique est la branche industrielle qui se concentre autour de Bolloré Énergie, qui détient plusieurs dépôts pétroliers, vend du fioul domestique, et de Blue qui rassemble des énergies liées aux flux de déplacement et de données.
2: Sa branche logistique en a fait un des poids lourds du fret aérien, maritime et routier mondial, organisant le transport de marchandises aux dépens des productions locales, des conditions de travail comme du climat.
1: Enfin, une partie substantielle des profits de Bolloré se fait depuis sa branche agricole, dont une partie se trouve en Afrique.
3: Bolloré est de tous les ravages. C'est un groupe fondé sur un système colonial qui perpétue sciemment des pratiques esclavagistes. C'est un industriel qui fait son profit de logiques extractivistes les plus dévastatrices. C'est un expropriateur de terres, un patron menant pour ses employés de violentes politiques de casse sociale et de terreur managériale. Son empire est tentaculaire, mais pour celles et ceux qui estiment qu'il est temps d'y mettre fin, cela signifie une chose. Il est possible de nous rassembler en un large front à la fois syndical, social, écologiste, féministe, décolonial, antifasciste et international. Bolloré est une menace pour nous tous. Mais ensemble, nous sommes fortes d'une immense expérience de lutte. Nous appelons donc à une campagne commune dans les prochaines semaines, mois et années pour démanteler l'Empire Bolloré. Alors qu'il bâillonne la critique de ses activités dans ses propres médias, nous appelons à enquêter minutieusement sur son empire, à regrouper des témoignages, à ce que des infos fuitent en son sein et à les regrouper, à afficher partout ses crimes, dans les rues, sur les réseaux et dans les entreprises. Son agenda politique s'attaque aux vies de millions de personnes. Nous y répondons dorénavant par des mobilisations de masse ou décentralisées qui pointent le groupe et l'impact concrètement. Bolloré ne s'incruste pas seulement dans nos cerveaux. Il est souvent présent, matériellement, avec ses bureaux et entrepôts à côté de chez nous. De multiples actions sont possibles si nous les menons ensemble.
1: Bloquons ces plateaux télé.
6: Occupons ces dépôts pétroliers.
5: Soutenons les luttes syndicales à l'intérieur des entreprises et des médias.
2: Vendangeons ses vignes.
3: Redistribuons son fioul domestique à celles et ceux qui galèrent à se chauffer.
1: Piratons ses outils de surveillance.
2: Tissons des alliances internationales.
6: Organisons des boycotts.
5: Virons ses chaînes de la TNT et soutenons la création et l'assise de contre-pouvoirs médiatiques puissants.
3: L'extrême droite croît sous perfusion Bolloré.
2: Ensemble, coupons-lui les vivres.
3: En fin d'émission, on vous parlera d'un temps fort de cette campagne, les journées d'action contre l'Empire du Pire, qui ont eu lieu il y a quelques semaines. Mais tout de suite, on vous propose d'écouter le son d'un teaser qui revient sur ces journées d'action en musique, avec des petits bouts de discours de Vincent Bolloré notamment. En vrai, il s'agit d'une vidéo qui a été faite par les Soulèvements de la Terre, et c'est des images qui ont été prises pendant les actions qui défilent pendant le son, mais vous, là, vous allez avoir que le son, alors... On vous laisse imaginer les sabotages, la colère, les rassemblements festifs et inventifs qui donnent de l'énergie pour détruire ensemble l'Empire du Pire.
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sommes devenus l'un des 5 premiers groupes mondiaux dans les transports. Nous avons investi, créé des filières, de la logistique. Et bref, nous avons continué comme ça. Le secteur des médias, c'est le deuxième secteur le plus rentable dans le monde après le luxe. Donc pour ces deux raisons qui mêlaient l'intime et l'attrait du gain, nous sommes allés dans les médias. Comme vous le savez, notre groupe est devenu non seulement le premier groupe audiovisuel français, mais il est devenu le premier groupe audiovisuel européen. Et sans doute, il fera partie des grands groupes mondiaux.

0: se nourrir et protéger les nôtres.
1: Alors, vous êtes toujours dans la matinale décoloniale sur les ondes de Radio Campus Grenoble. Et on va refaire une petite question pour entamer cette deuxième partie. En 2011, Bolloré réalisait un quart de ses ventes en Afrique. Mais quel pourcentage de ses bénéfices, d'après vous ?
2: Moi, je sais.
3: Moi aussi.
1: Ah, tout le monde sait, mais allez-y. Dites-nous.
3: Enfin, il me semble.
1: 60%
3: plus.
4: 35% plus.
3: Ouais, il me semble.
1: Eh ben vas-y, tente.
3: 80.
1: Et ouais. Oui, tout à fait. Et cette même étude, cette même année, disait que Bolloré Africa Logistique était présente dans 45 pays en Afrique.
2: Voilà. Alors aujourd'hui, le nom de Vincent Bolloré est connu par un peu tout le monde. Mais à l'association Survie, ça fait longtemps qu'on le suit.
5: Ah bon ? Pourquoi ? Quel est le lien avec la France-Afrique ?
2: Ben, pour comprendre, il faut en revenir aux origines de son empire.
6: Et j'ai appris que le B dans CB c'était Bolloré.
2: Voilà, au départ, Vincent Bolloré, c'est l'héritier d'une entreprise familiale qui édite des papiers fins, connu donc pour l'entreprise OCB comme on l'entendait dans l'extrait. Mais c'est quelqu'un qui a aussi un bon réseau. Il va assez vite racheter des sociétés, les revendre. Et d'ailleurs, en fait, c'est ce qu'il fait tout le temps et c'est comme ça qu'il est devenu milliardaire. Et ça va commencer par l'Afrique. Donc en 81, Vincent Bolloré reprend l'entreprise familiale. Et dès 88, il rachète le groupe Rivo, dont le patron était pourtant un ami de son père. Le groupe Rivo est composé de diverses entreprises directement issues de l'exploitation coloniale. Par exemple, on a la plantation des terres rouges. Donc le siège était basé en Indochine à l'époque, le Vietnam aujourd'hui. Donc ce groupe possède des plantations d'EVA, qui est l'arbre dont on tire le caoutchouc, avec lequel on fait les pneus. Il possède des plantations dans toute l'Asie. La société donc, des Terres Rouges existe toujours, mais elle est maintenant basée au Luxembourg. Je poursuis sur le groupe Rivo. Il comprend également la société bordelaise africaine, donc ça fleure bon le temps des colonies comme nom, ou encore la Socfin. C'est un groupe qui est également basé au Luxembourg.
5: Quel hasard, encore un paradis fiscal.
2: Ouais, on se demande pourquoi. Donc la Socfin possède près de 200 000 hectares de palmiers à huile dans différents pays africains, ainsi qu'en Asie du Sud-Est. On y reviendra après. Un petit détail, toujours sur le groupe Rivo. Dans ce groupe, on trouve aussi une banque privée qui était spécialisée dans le commerce à travers les colonies françaises. Et cette banque était assez spéciale puisque c'était la banque du parti politique, le RPR, le parti historique de la droite, dans lequel il y avait Jacques Chirac et Charles Pasqua, par exemple. Et donc la banque, le parti et ces personnes ont été mêlés de très nombreuses affaires de corruption. Je simplifie un peu les choses parce que toutes les possessions du groupe Rivo, puis du groupe Bolloré, sont des parts d'entreprise. C'est des actions qui sont achetées souvent par d'autres entreprises. Mais au final, quand on tire les fils, on arrive au groupe Bolloré. Et c'est un enchevêtrement assez complexe. C'est cette complexité qui permet, quand il le faut, de se dédouaner des dommages faits par certaines entreprises et de pratiquer l'évasion fiscale en se domiciliant dans des paradis fiscaux. Dans les années 90 et 2000, Vincent Bolloré profite des privatisations imposées aux États africains par le FMI et la Banque mondiale et il rachète à bas prix des entreprises, des infrastructures, surtout dans le domaine de la logistique et des transports. Et donc, de fil en aiguille, on en arrive à ce qu'au début des années 2020, Bolloré possède un monopole sur les ports d'Afrique de l'Ouest et un quasi-monopole sur les infrastructures et les compagnies de transport, de camions, mais aussi des compagnies de chemin de fer. Et il possède en parallèle toujours ses immenses plantations de EVA et de palme. Je propose un petit zoom sur la société Socfin, qui possède des plantations donc, dans toute l'Afrique, avec un extrait d'un reportage qui date de 2019 de la chaîne TV5 Monde.
7: Sous la chape d'un ciel nuageux, le cours sinueux du fleuve Mungo. Dans son sillage, des centaines de milliers d'hectares irrigués. À perte de vue, des plantations de palmiers, celles de la société camerounaise des palmeraies, la Soka Palm, qui exploite ici près de 58 000 hectares. Une société détenue par une multinationale basée au Luxembourg, la Socfin. À son capital, un actionnaire vedette, Vincent Bolloré, propriétaire à 39% de ce géant de l'huile de palme. Mais depuis plusieurs années, Ce manteau vert cache un champ de bataille, celui d'une lutte pour la terre. Le combat des marais entre la Soka Palme et les paysans riverains. Martine, 67 ans, mais toujours motivée pour défendre sa petite plantation familiale. Son terrain est situé à la lisière de la concession exploitée par la Soka Palme. Entre la paysanne et la multinationale, un combat de David contre Goliath. Martine soupçonne la filiale de la holding luxembourgeoise de vouloir s'accaparer son champ de 3 hectares pour étendre sa superficie. Un bras de fer entamé il y a 6 ans, quand dit-elle, la Soka Palme a fait intervenir des engins pour lui confisquer sa terre.
4: Je me suis placée devant l'engin comme ça. J'ai dit que papa, avant de terminer, tue-moi d'abord. La Soka Palme vous a envoyé, je n'ai pas refusé. Prenez l'engin, montez sur moi.
7: Amen. Martine a pu sauver sa plantation grâce à l'opposition des chefs traditionnels de la région. Martine et d'autres villageois de Mbonjo ont ainsi obtenu un sursis. Mais les différends contre la Soka Palme vont au-delà de la question foncière. À son domicile, voici le second front de son combat contre la Soka Palme. Elle a installé ce pressoir artisanal chez elle pour presser ses régimes de noix de palme et produire de l'huile en petite quantité. Mais accusé de concurrence déloyale, le modeste pressoir de Martine est vite devenu une nouvelle pomme de discorde avec la Soka Palme.
4: La Soka Palme dit que je n'ai pas le droit d'avoir un pressoir chez moi, que je dois les livrer les régimes. Je ne veux pas être une Camerounaise esclave.
2: Voilà, tout ça pour faire de la bonne huile de palme et mettre du bon Nutella sur nos tartines. Alors cet extrait, il illustre différents griefs qu'on retrouve à grande échelle quand on évoque la Soka Palme. Donc l'accaparement des terres par des multinationales, c'est un phénomène qui est vrai hein, à l'échelle mondiale malheureusement. Cet accaparement, il vient poursuivre les spoliations qui étaient déjà commencées bien sûr par les entreprises coloniales. Dans ces plantations, les plantations de la Soka Palme, on retrouve aussi des conditions qui sont dignes du temps des colonies. Des ouvriers logés dans des baraquements vétustes, avec un puits pour des centaines de personnes. Les travailleurs sont parfois mineurs, ils sont embauchés à la journée. Les ouvriers doivent aussi se payer eux-mêmes leurs équipements de protection. Et surtout, ces plantations de taille gigantesque, en monoculture, viennent empêcher les populations d'avoir des cultures vivrières et avec tous les produits chimiques qui sont déversés, elles causent des pollutions à grande échelle. Et ces doléances-là proviennent de nombreux endroits différents dans les différents pays où la Soka Palme est présente et semblent généralisées dans ces plantations. Un autre exemple concret de la présence du groupe Bolloré en Afrique, c'est une tragédie qui arrivait le 21 octobre 2016. Un train qui relie Douala à Yaoundé au Cameroun déraille. L'accident fait 79 morts et plus de 500 blessés. La ligne appartient au groupe Bolloré. Lors de l'accident, le train était bondé et dans l'improvisation, le convoi était passé de 9 à 17 rames. Or, depuis la privatisation en 1999, la voie n'avait pas été entretenue alors qu'elle était déjà vétuste. Et suite à cette catastrophe, il a été décidé que Bolloré indemniserait les familles des victimes avec 2300 euros par victime, ce qui ne fait quand même pas bien cher la vie humaine. Voilà, alors récemment, alors qu'il avait acquis une puissance énorme dans le transport et la logistique africaine, le groupe Bolloré a décidé de vendre toute sa filiale logistique en Afrique à un groupe italo-suisse pour la modique somme de 5 milliards d'euros. Donc de fait, le groupe Bolloré pèsera moins en Afrique. Mais pourquoi cette vente? En fait, ça commençait à sentir un petit peu le roussi parce qu'il avait déjà dû plaider coupable, Vincent Bolloré, dans les conditions pour lesquelles il avait obtenu le port de Conakry, une entente avec le chef d'État. Et ça commençait à se fissurer un peu à différents endroits, donc ça a sans doute contribué à ce qu'ils vendent. Mais le groupe Bolloré possède encore toute la partie plantation dont on a parlé. Et côté médias, il monte en puissance en Afrique aussi. Mais on reparlera des médias après la chanson. Là tout de suite, on va écouter une chanson qu'on a dû écourter un petit peu. Pardon pour la prononciation du nom du groupe. Donc Bidou Boubès avec la chanson « Ma terre, ma vie ».
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0: Alors, vous êtes toujours sur les ondes de Radio Campus Grenoble 90.8 dans la matinale décoloniale et on va poursuivre notre petit jeu. Est-ce que vous connaissez le montant de l'amende à laquelle a été condamné Jean-Baptiste Rivoire, qui est un ancien journaliste de Canal+, pour non-respect de la clause de silence à vie?
1: Non, je ne savais pas qu'il avait été condamné.
0: Jean-Baptiste Rivoire, on le connaît un peu à survie parce qu'il a fait des écrits sur l'Algérie. Lui, en 2024, il a été condamné à verser plus de 151 000 euros d'amende, donc pour non-respect de la clause de silence à vie, et il en a profité pour participer à une commission d'enquête un peu sur les médias qui montre un peu comment, en fait, la méthode Bolloré, ça fait qu'il n'y a pas beaucoup de journalistes qui s'expriment en public. Ils racontent plutôt en privé parce qu'ils ont peur d'être immédiatement poursuivis, le système de poursuite Bayon, là, dont Bolloré est un peu habitué.
2: Mais il devait payer à Bolloré des sous. Il devait payer. C'est vis-à-vis de Bolloré qu'il était.
0: C'est vis-à-vis de Bolloré qu'il était condamné, ouais, parce que quand il a été licencié de Canal.
2: Ok. Et ben justement, on va un peu raconter l'histoire, notamment de Canal, enfin des médias, en tout cas de Bolloré. En fait, ça remonte à 20 ans en arrière. Et le bilan est assez catastrophique. Et là, je vais faire un bref historique de la manière dont s'est enrichi Bolloré avec toutes ces histoires de médias et puis comment il les a utilisées. Du coup, en 2005, ça commence en 2005, c'est pour ça que c'est 20 ans en arrière, Bolloré, il obtient gratuitement la fréquence de Direct 8 sur la TNT. En 2010, il rachète Virgin 17 pour en faire Direct Star. Et en 2012, il revend le tout, Direct 8 et Direct Star, à Canal+. Et là, il engrange 465 millions d'euros. Alors qu'il avait eu la fréquence Direct 8 gratuitement, donc là on est pas mal au niveau du gain. Mais c'est pas tout. En 2015, par des petites et grandes magouilles, Bolloré devient président du conseil de surveillance de Vivendi, et comme Vivendi est l'actionnaire majoritaire du groupe Canal+, et ben Bolloré se retrouve à la tête de Canal+, avec iTélé qui va devenir CNews, C8 qui était l'ancien Direct 8, et C-Star, qui était l'ancienne Direct Star. Et tout ça, c'est résumé dans un épisode des Guignols de l'Info, où on entend la marionnette de PPDA et la marionnette de Bolloré. Et c'est un truc que Bolloré n'a pas vraiment apprécié l'humour des Guignols.
3: Vous auriez un exemple de dérision acceptable, selon vous?
4: J'ai vendu D8 il y a 2 ans à Canal+, et grâce à cette vente, je me retrouve à la tête de Canal+, et donc, à nouveau, 2D8. C'est savoureux, non?
3: C'est de la dérision, ça?
4: En tout cas, moi, ça me fait bien marrer. Ça veut dire que même si je vends quelque chose, au final, ça m'appartient encore. Bah, pourquoi vous riez?
3: Parce que vous riez, patron.
4: Vous commencez à comprendre la dérision acceptable.
2: Ils se sont fait virer. Hein. Et en 2021, Bolloré devient actionnaire majoritaire du groupe Lagardère et possède désormais Europe 1, RFM et le journal du dimanche. Et il rachète la même année Prisma Media, qui est un groupe de revues où se trouvent Télé Loisirs, Voici, Femme Actuelle, Capital et Gala. Et puis enfin, en 2024, c'est le groupe Hachette qui est racheté par Bolloré. Et dans ce groupe, il y a les éditions Hachette, mais aussi Fayard, Larousse et aussi les relais qui sont présents dans les gares. Donc Bolloré détient une énorme partie des médias français entre ses chaînes télé, radio, journaux, revues et la plus grande maison d'édition. Et donc c'est un peu catastrophique.

0: On va parler maintenant des liens étroits et peu transparents entre l'Élysée et Bolloré. En parlant tout d'abord de Nicolas Sarkozy, qui est ami de Bolloré depuis le milieu des années 80. Plusieurs anecdotes autour de cette amitié ont défrayé la chronique, comme par exemple la croisière qu'a faite le président Bling Bling en 2015, à peine élu à Malte, tout frais payé, sur le yacht appartenant au milliardaire, donc yacht de 60 mètres. Certains vont jusqu'à dire que cette amitié permet des négociations intéressantes pour Bolloré. Par exemple, Nicolas Sarkozy serait-il intervenu auprès de dirigeants africains pour que son ami Vincent Bolloré obtienne des concessions portuaires en Afrique de l'Ouest ? Y a-t-il eu une imbrication claire de la sphère privée et des affaires publiques ? Difficile à dire.
1: Bah, toujours est-il que c'est sous la présidence de Nicolas Sarkozy que l'activité du groupe Bolloré s'est le plus développée, plus particulièrement dans la branche transport et logistique.
0: Oui. Par la suite, François Hollande se vante d'être un candidat ami des journalistes, déterminé à sauver les médias de la mainmise et de leur puissant propriétaire. En privé, le chef de l'État qualifie même l'homme d'affaires breton de pirate et de cateau intégriste. Mais finalement, et avec l'aide de sa compagne Valérie Trier-Weller, salariée de Paris Match, du groupe Lagardère, mais aussi de Direct 8, de Vincent Bolloré, le nouveau président socialiste va s'efforcer de tisser des liens avec les milliardaires des médias aussi forts que ceux de son prédécesseur, Nicolas Sarkozy. Le président socialiste se montrera particulièrement bienveillant à l'égard de Vincent Bolloré lors de sa conquête du groupe Canal. Il va l'aider à deux reprises, en imposant que le président du Conseil de sécurité de Vivendi soit français, ce qui permet à Bolloré d'y accéder, et en empêchant le retrait d'un actionnaire du groupe Vivendi, ce qui aurait affaibli le capital du groupe.
1: Et donc ces coups de pouce ont permis à Bolloré de prendre la tête du groupe Canal.
0: Ouais. Et enfin, avec Emmanuel Macron, au début les liens ne sont pas évidents, l'industriel et le président de la République s'entendent mal. Nicolas Sarkozy a pourtant bien tenté de les réconcilier à plusieurs reprises, mais enfin. En 2023, les deux hommes-là se rendent compte qu'ils ont besoin l'un de l'autre et ils ont décidé d'oublier leur désaccord. Macron a besoin de l'influence sur les médias et Bolloré, lui, espère que le chef d'État français pourrait plaider en sa faveur auprès de la commission, enfin de la présidente de la Commission européenne, Ursula von der Leyen, dans une enquête de la Commission européenne qui soupçonne Vivendi d'avoir racheté le groupe Lagardère sans attendre le feu vert de la Commission.
1: Bref, le rapprochement entre Bolloré et les chefs d'État apporte bien des intérêts aux deux parties.
0: Mais tout récemment cette semaine, depuis le 9 mars 2025, on peut quand même noter que la guerre est déclarée entre Bolloré et Macron. Les relations entre l'Élysée et les médias de la sphère Bolloré connaissent un brusque coup de froid depuis l'allocution présidentielle consacrée à la situation internationale et ses conséquences pour la France et l'Europe. Notamment car le journal du dimanche, propriété de Vincent Bolloré, a titré en début de semaine au sujet de la guerre en Ukraine, sur la surenchère de la peur menée par l'Élysée. La présidence de la République a publiquement démenti ces propos et a appelé le journal du dimanche au respect de la parfaite véracité des faits. Cette intervention présidentielle directe est extrêmement inhabituelle et c'est le miroir de différents politiques entre l'Élysée et Bolloré sur la situation internationale. Bien sûr, au-delà de l'affrontement d'égo entre deux hommes puissants, c'est bien l'information des citoyens sur un enjeu majeur géopolitique qui se trouve au cœur de cette bataille.
2: Monsieur Bolloré, monsieur Éric Zemmour, que vous avez personnellement choisi d'installer à l'antenne de CNews, a déclaré sur LCI le 19 janvier 2022 à votre sujet, je cite, « Pour en avoir discuté avec lui, Vincent Bolloré est très conscient du danger qui nous guette, du danger de civilisation, du danger de remplacement de civilisation. » Il veut léguer à ses enfants et à ses petits-enfants la France telle qu'on lui a léguée. À son intervieweur qui lui demande s'il y a chez vous le sentiment d'une mission politique menée par votre groupe de médias, Éric Zemmour acquiesce et abonde en répondant « Moi je trouve ça noble, je préfère quelqu'un qui est patriote et je lui rends hommage. » Alors monsieur Bolloré, menez-vous une mission politique à travers votre groupe médiatique ?
3: Je suis démocrate chrétien, j'ai aucun projet idéologique, et si j'en avais d'ailleurs, les chaînes de Canal seraient effondrées depuis longtemps. Voilà, il y a heureusement dans notre pays une pluralité, il y a des gens différents, mais je suis, je vous dis, tout doux et débonnaire, et pas du tout un Attila.
1: Alors c'était un extrait de la commission d'enquête parlementaire sur la concentration des médias, et pour les personnes qui, comme moi, connaissent pas exactement la définition de débonnaire, j'ai cherché dans le dictionnaire Larousse, et on peut y lire « qui est bon jusqu'à la faiblesse ». Alors, et comme Larousse appartient à Bolloré, bientôt il pourra mettre en exemple, à la fin de la définition, exemple, Vincent Bolloré est tout doux et débonnaire. Et dans l'audition de 2022, une audition pareille d'enquête parlementaire, Bolloré avait dit également
4: « Je n'ai pas le pouvoir de nommer qui que ce soit à l'intérieur des chaînes. Certains journalistes sont partis, d'autres sont revenus. C'est comme la marée chez moi en Bretagne. »
1: Voilà, alors on peut rire des mensonges éhontés de Bolloré face à la commission d'enquête parlementaire, mais n'empêche qu'en attendant, il renforce toujours plus son empire médiatique et par là même sa force de frappe politique. Chaque média passé entre ses mains a été vidé de sa substance pour devenir un média de propagande d'extrême droite. On se souvient de Canal+, une chaîne historiquement située à gauche, et l'arrivée de Bolloré à la tête du groupe Canal+, a entraîné la fin d'un certain nombre d'émissions, donc les guignols de l'info qu'on écoutait tout à l'heure, le zapping, le petit journal, spécial investigation, etc. Et tout ça, ça a été remplacé par des émissions de plateau avec des chroniqueurs et des chroniqueuses qui vont distiller les thématiques principales de l'extrême droite à toute heure et sur beaucoup de médias. Alors avec CNews et C8 côté télé, avec Zemmour, Hanouna, Pro, entre autres, et sur Europe 1 et RFM pour la radio, avec en partie les mêmes animateurs et animatrices, hein, ils recyclent, hein, ils vont pas embaucher trop de personnes. Bref, les médias Bolloré vont normaliser les discours d'extrême droite. Et les propos racistes, sexistes, homophobes, la désinformation et la censure sont omniprésentes sur toutes les chaînes de Bolloré. Ça devient une signature. Les chroniqueurs et chroniqueuses vont parler de l'envahissement de la France par les migrants et les migrantes, de la censure par les horribles wokistes, ces personnes qui sont en général des féministes ou des personnes LGBT, et de la gauche qui est responsable de tout ça, etc. Alors, on pourrait en rire, tellement c'est grotesque, sauf que l'infusion des idées d'extrême droite marche très bien, et des thèmes comme le grand remplacement et la décivilisation, théorisé par l'auteur d'extrême droite et complotiste Renaud Camus, invité sur CNews bien sûr, sont repris par les politiciens et politiciennes de droite, notamment par Macron et ses ministres, à plusieurs reprises. La désinformation fonctionne, les médias Bolloré fabriquent leur vérité, et les autres médias vont en partie s'aligner sur eux. Les condamnations tombent des sanctions de l'ARCOM contre C8 et CNews, mais rien ne change, au contraire. D'ailleurs, les chaînes se radicalisent, notamment avec la campagne présidentielle de Zemmour, puis plus tard avec les élections européennes et les dernières élections législatives, jusqu'à ce que l'ARCOM décide en juillet 2024 de ne pas renouveler la fréquence de C8 sur la TNT.
5: Mais que veut Bolloré ?
1: Alors son grand rêve, c'est de voir s'unir la droite traditionnaliste et l'extrême droite. Pendant la campagne présidentielle de 2022, il soutient donc activement son poulain Éric Zemmour, ce qui fera dire à Marine Le Pen
6: « Ce n'est pas à M. Bolloré de décider qui doit être président de la République
1: !» Voilà. Bon, mais ça, c'était avant les réconciliations entre Bolloré et le Rassemblement National. Pendant les législatives de 2024, Bolloré est un grand soutien de l'alliance entre Ciotti et le RN. Et ses médias vont défendre le choix de Ciotti de s'allier avec le RN et non de faire le fameux barrage républicain. Et en novembre 2024, Fayard, du coup une maison d'édition qui appartient maintenant à Bolloré, édite le livre de Jordan Bardella, qui lui appelle à l'union des droites, du coup un thème cher à Bolloré, et du coup Bardella semble être le nouveau poulain de Bolloré. Alors Bolloré, c'est un catholique traditionnaliste, et aussi un suprémaciste blanc. Alors le suprémacisme blanc, c'est la pensée que les blancs sont supérieurs aux autres races, alors race entre guillemets, parce qu'ici à la matinale des coloniales, on ne pense pas que les races existent, mais c'est une notion qui a été inventée, théorisée, et elle a eu pour conséquence de classifier et de hiérarchiser les groupes humains par rapport à leur colorimétrie, c'est-à-dire leur couleur de peau et leur religion. Le suprémacisme blanc se base d'abord historiquement sur ce racisme biologique, qui va servir à hiérarchiser justement des populations sur des différences réelles ou supposées pour justifier les privilèges et la domination des hommes blancs chrétiens. Et ça va servir notamment à justifier le pillage de l'Afrique au XVIIIe et XIXe siècle, puis plus tard, hein, parce que ça a perduré. Le pillage de ses ressources et de ses habitants avec l'esclavage. Et aujourd'hui, le suprémacisme blanc se base plus sur un racisme culturel, où là encore, le christianisme blanc serait le seul à défendre la liberté, la démocratie, les droits des personnes, etc. Et toutes les autres cultures ne sont pas assez mûres ou alors sont trop barbares. Et l'empire économique de Bolloré, il est construit sur le colonialisme et sur le suprémacisme blanc. Comme on l'a vu, Bolloré, il accumule de l'argent par l'exploitation et le pillage en Afrique. Il a donc besoin que ce système perdure pour continuer d'accumuler de l'argent. Et il nous semble important de dire que les changements violents des rédactions et des différents médias que Bolloré a rachetés, ça ne s'est pas fait tranquillement. Il y a eu des résistances dans les rédactions.
0: Oui, face à tout ce dont on vient de parler, les rédactions se sont mobilisées de différentes manières. En 2016, ça commence avec iTélé, devenu CNews. Après le rachat du groupe Canal+, Bolloré a propulsé à la tête d'iTélé Serge Nedjar, qui est nommé directeur. Il a la réputation d'être un Bolloré boy, un manager musclé, toujours au service des intérêts de son actionnaire. Les salariés font alors 31 jours de grève, demandant notamment des garanties d'indépendance, un projet et des moyens pour la chaîne d'info. Ils n'obtiennent aucune concession majeure et 30 journalistes partent de la chaîne. En 2023, Bolloré a nommé Geoffroy Lejeune, un chroniqueur français d'extrême droite, ancien directeur de l'hebdomadaire d'extrême droite Valeurs Actuelles, à la tête du journal du dimanche. Sidérés, les salariés ont voté une grève reconductible à 99%. Le communiqué de la Société des journalistes explique qu'ils refusent d'être dirigés par un homme dont les idées sont en contradiction totale avec les valeurs du journal et exigent la reconnaissance de l'indépendance juridique de la rédaction et des garanties quant à l'exercice de leur métier dans le respect des règles déontologiques. Cette grève, pour protester contre l'arrivée à la direction de Geoffroy Lejeune, durera 6 semaines et sera soutenue par de nombreux autres médias, notamment via une tribune signée par une trentaine de sociétés de journalistes et de rédacteurs de grands médias. Reporters sans frontières, par exemple, a organisé une soirée de résistance contre l'extrême droite le 24 juin 2023. Pourtant, rapidement, en quelques semaines, le journal du dimanche se transforme en une redoutable machine de guerre idéologique entre les mains de l'extrême droite. Et, de nouveau, une soixantaine de journalistes quittent alors le journal. À ce moment-là, des députés ont déposé une proposition de loi qui avait pour but de protéger les rédactions en leur donnant un droit d'agrément ou un droit de veto pour pouvoir s'opposer à la nomination d'un directeur de la rédaction choisi par l'actionnaire. En 2024, le 17 octobre 2024, le Sénat a adopté cette proposition de loi, mais avec beaucoup de modifications. Les sénateurs ont supprimé l'article qui visait à renforcer le rôle de l'ARCOM en matière de pluralisme de l'information. Ils ont supprimé l'article qui complétait les sanctions pouvant être prononcées par l'ARCOM ou le droit d'agrément des rédactions sur le choix de leur directeur. Donc, il ne reste pas grand-chose de ce texte et l'Assemblée nationale doit encore examiner cette proposition de loi.
4: Merci. Du coup, on va maintenant écouter un morceau de musique du groupe de rap La Rumeur. Que dit l'autopsie ?
7: 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Ce fut une révolte légitime des militaires contre les derniers vestiges du colonialisme.

0: Radio Campus Grenoble 90.8, vous êtes toujours sur les ondes de la matinale décoloniale. J'ai une petite question pour vous.
1: Encore ?
0: Ah, voilà, après cette musique qu'on vient d'écouter. Est-ce que vous, vous savez quelle est la chanson préférée de Vincent Bolloré ?
2: La messe.
3: Bussardeau.
1: Il était bon le temps des colonies, je sais pas quoi là.
0: Eh ben j'en sais rien moi non plus, mais j'aurais tendance à penser en tout cas que c'est pas celle de Zao de Sagazan, puisque elle s'est vite évincée des radios de Bolloré, voilà, après avoir partagé une enquête vidéo du Monde sur son compte Instagram et qu'elle avait accompagnée d'un gros fuck à Cyril Hanouna, et ben elle a été complètement bloquée sur les antennes de Bolloré. Voilà, et ben on enchaîne avec la chronique Portrait d'ordure par notre spécialiste des déchets. Alors de qui va-t-on nous parler aujourd'hui ?
2: De Michel Roussin. Archétype des transfuges d'anciens hauts responsables d'État français se mettant au service du secteur privé en Afrique, Michel Roussin constitue la pièce maîtresse du dispositif France-Africain du groupe Bolloré. Il est l'illustration parfaite de l'évolution qu'ont connue les relations, mais aussi les réseaux entre la France et l'Afrique depuis 4 décennies.
0: Alors, qui est ce Michel Roussin ?
2: C'est le monsieur Afrique de Jacques Chirac. En 84, Michel Roussin, ancien officier de gendarmerie, ex-directeur de cabinet du patron des services secrets français de 77 à mai 81, faisant les frais de l'alternance après l'élection de Mitterrand, il devient chef de cabinet du maire de Paris, Jacques Chirac. Il hérite du même poste à Matignon lorsque Chirac est nommé Premier ministre en 86, avant de retourner à l'hôtel de ville comme directeur de cabinet en 88. Lors de la première cohabitation de mars 86 à mai 88, le trio Jacques Faucard, Maurice Robert et Michel Roussin donne sa pleine mesure.
0: J'ai accompagné Jacques Chirac dans chacun de ses déplacements en Afrique,
2: raconte Michel Roussin. Mais en printemps 93, Michel Roussin se rallie au camp Balladur et devient ministre de la coopération du gouvernement en question. En tant que ministre de la coopération, il s'appuie en Afrique sur un trio d'entreprises, Elf, Bouygues et Bolloré. On peut souligner deux événements majeurs pendant qu'il est au ministère, de mai 93 à novembre 94. Donc le premier, la dévaluation du franc CFA, le 10 janvier 94, à Dakar, sous la pression du Fonds monétaire international et de Paris, les chefs d'État africains annoncent avoir décidé souverainement de diviser par deux la valeur de leur monnaie par rapport au franc français auquel elle reste arrimée. Tout le jeu de passe-passe du ministère a été de faire croire que cette mesure était issue d'une décision concertée et unanime des chefs d'État africains et non de la France, alors que la plupart des dirigeants n'en voulaient pas. 100 francs CFA ne valent plus que 1 franc français contre 2 auparavant. En quelques jours, tous les produits importés, même les plus indispensables, doublent le prix. Des dizaines de millions de foyers voient leur pouvoir d'achat s'effondrer. Michel Roussin, alors ministre de la Coopération, dit:
0: il y a eu la colonisation, la loi cadre, les indépendances et la dévaluation. C'est un moment historique.
2: La France a en effet réussi un triple exploit, en maintenant l'unité de la zone franc, en échappant à son obligation de garant de cette monnaie en la laissant être dévaluée de moitié, et en doublant sa capacité d'action financière en franc CFA. Avec le même budget en franc français, le ministère de la Coopération peut financer ainsi 2 fois plus de choses dans les pays de la zone. Autre événement majeur pendant qu'il est au ministère, la complicité de la France avec le régime génocidaire au Rwanda, pendant le génocide des Tutsis au Rwanda pendant le printemps 1994. Selon l'ONG Human Rights Watch, il y a eu au moins 5 livraisons d'armes et de munitions par la France aux génocidaires après la mise sous embargo du régime par l'ONU. Aux côtés de Chirac et en bon spécialiste du renseignement, Michel Roussin a un œil sur tout ce qui bouge en Afrique, et notamment tout ce qui touche le financement du parti gaulliste.
0: Son rôle occulte était considérable,
2: déclara en 2001 un ancien trésorier adjoint du RPR. C'est lui qui recevait plusieurs fois par semaine, voire quotidiennement en période électorale, la trésorière occulte du parti, Louise Yvonne Cazetta. En fait, le personnage et ses circuits financiers débordent très largement de Paris, sa région et même de l'Hexagone. Une partie des ponctions sur les budgets de la capitale était blanchie via plusieurs pays d'Afrique. En Suisse, sur les comptes des sociétés fiduciaires basées aux divers paradis fiscaux, l'argent des rackets français se mêlait aux énormes caisses noires d'Elf, aux rétrocommissions sur la vente d'armes, etc. Il démissionne du ministère de la Coopération en novembre 1994, 2 jours avant d'être mis en examen dans l'affaire des fausses factures des HLM de la ville de Paris. Son nom apparaît dans plusieurs affaires judiciaires. Il est condamné dans l'affaire des marchés publics de l'Île-de-France et il est cité dans la cassette posthume du promoteur immobilier Jean-Claude Méry, qui affirme en 1996 avoir remis à Michel Roussin une valise contenant 5 millions de francs en liquide au bénéfice du RPR.
0: Abracadabrantesque !
2: Rétorque Jacques Chirac en 2000 dans une formule restée célèbre.
0: Alors on va s'écouter maintenant un extrait du morceau La Grosse Commission, qui est elle-même extrait de la compilation Africa Wants to be Free.
3: Quels sont nos intérêts ?
4: Jacques Chirac m'a dit, ça n'ira pas jusqu'à la mairie de Paris. Je dois avouer que sur le moment, je n'ai pas compris à quoi il faisait allusion.
5: Je ne peux pas y croire. Je ne peux pas y croire. Qu'il y ait eu des ententes avec une entreprise par-ci, une entreprise par-là. Mais ça, c'est tout à fait probable. Mais qu'il y ait eu un système où les partis politiques de la majorité et de l'opposition se seraient mis ensemble pour se partager je ne sais quel gâteau. Bon, si la justice est démontrée, je serai le premier à le condamner. Mais honnêtement, je n'y crois pas beaucoup.
2: Je continue sur Michel Roussin. Donc, plus tard, il entame une carrière dans le privé en participant à ce mélange des genres entre public et privé. Il est devenu incontournable, tellement incontournable que Jacques Chirac n'a pas pu faire autrement que de se réconcilier avec lui malgré la trahison qu'a été le ralliement à Balladur. Ainsi, dès la fin 1995, Roussin est mis à l'abri du besoin. On lui octroie la présidence d'une entreprise de construction, SAE International, devenue FH, dans l'orbite de Paribas. Il cumule en 1997 cette fonction avec la présidence du comité Afrique au sein du MEDEF international et la délégation de la francophonie à la mairie de Paris. C'est en la qualité d'homme d'affaires qu'il est recruté par Vincent Bolloré à la fin des années 90 pour en faire le vice-président de son groupe de 2000 à 2010. L'ancien ministre ne fait pas mystère de ses amitiés avec de nombreux chefs d'État. Il reconnaît sans pudeur, lors d'une interview en 2016, être
0: un homme d'influence et de bonne influence. Avec mes réseaux, je facilite parfois certaines choses.
2: Il met la force de ses réseaux au service du groupe Bolloré pendant la décennie la plus déterminante pour son implantation dans les ports africains. Dans la guerre des ports africains, Vincent Bolloré dispose ainsi de quelques atouts sur ses concurrents avec un solide carnet d'adresses, un réseau d'influence bien entretenu et quelques médias sous contrôle susceptibles de faire l'éloge de tel ou tel dignitaire qu'il conviendrait d'amadouer. Dans la stratégie médiatique de Bolloré, Michel Roussin s'implique en présentant une émission mensuelle intitulée « Paroles d'Afrique » sur Direct 8. Sous couvert de présenter une bonne image du continent, l'émission donne abondamment la parole aux amis africains de Bolloré. Abdoulaye Wade, président sénégalais de 2000 à 2012, Omar Bongo, au pouvoir au Gabon pendant plus de 42 ans, ou encore le patron du syndicat patronal camerounais, par ailleurs soutien politique du président Paul Biya. Sans oublier de diffuser des reportages colorés sur les ports de Douala ou de Pointe-Noire, sur le transport maritime et ferroviaire. Après un passage de 2010 à 2014 chez EDF comme Monsieur Afrique, Michel Roussin reprend du service au sein du groupe Bolloré en 2014 et devient en janvier 2015 conseiller du président. Ce n'est pas par hasard que Michel Roussin, ex numéro 2 des services secrets, ancien ministre de la coopération, est devenu le Monsieur Afrique du patronat, puis du groupe Bolloré. Les mêmes connivences, les mêmes deals, siphonnent l'argent public français et pillent les ressources africaines.
1: Eh bien, quelle belle ordure.
6: Merci.
1: On va s'écouter un extrait de Pyromane, un morceau du groupe Royaume Africa.

0: Et on est sur Campus Grenoble 90.8. Et en fait, je me suis trompé. L'auteur, c'est Pyromane et le morceau, c'est Royaume Africa.
1: Ok, merci pour cette précision. Tout à l'heure, on vous a lu l'appel à boycotter Bolloré et on voulait finir un peu cette émission par une petite note positive. C'est qu'il y a eu un premier temps phare de la campagne à désarmer Bolloré qui a eu lieu fin janvier, début février, là, et qui s'appelait 5 jours contre l'Empire du Pire. Et donc, c'est 5 journées pendant lesquelles, partout en France et même en Belgique, il y a eu tout un tas d'événements pour boycotter, enfin, déjà pointer du doigt et boycotter l'Empire Bolloré. Et donc, on va vous parler de quelques moments emblématiques, parce qu'en fait, il y a plus de 70 sites qui ont été soit visités, fermés, perturbés, repeints, détournés, désarmés. Voilà. Aucun des secteurs clés de l'Empire a été épargné. Et donc, pour citer quelques-unes de ces actions, à Nantes, Besançon et en Belgique, ont été pointés les outils de contrôle et de traçage du groupe Bolloré. Notamment, des migrants ont pu dénoncer le rôle de Bolloré dans le contrôle aux frontières. À Montpellier, c'est le CIRAD qui travaille main dans la main avec la Socofine, dont on a parlé tout à l'heure, qui gère l'huile de palme au Cameroun, qui ont été visés pour dénoncer la collusion de la recherche publique et les intérêts privés de Bolloré. Qu'est-ce qu'on a eu encore à Strasbourg, dans le Loiret et dans la Nièvre? C'est les entrepôts pétroliers de Bolloré qui ont été pointés du doigt. Et à Poitiers, ils ont fait un truc quand même assez rigolo. Ils ont fait un énorme carnaval où à la fin, ils ont plumé un bonhomme Bolloré gigantesque. C'était magnifique. Enfin, moi, j'ai vu que les images. Mais...
2: La piñata.
1: Ouais, voilà, c'était super. Après, il y a eu plein d'autres actions en lien avec les médias. Hein. Donc, l'école supérieure de journalistes à Paris a même été provisoirement fermée pendant ces actions. Les enseignes relais ont été boycottées à plein d'endroits. À Tours, ils ont détourné plus de 300 panneaux publicitaires avec des affiches anti-Bolloré. À Lyon, sur une immense tour d'immeuble, la tour InDesign, là, ils ont projeté des messages anti-Bolloré en énorme. C'était chouette aussi. Voilà. Alors si, il y a quand même aussi des propriétés de Bolloré qui ont été visées, à certaines propriétés luxueuses. Donc il y a eu le château de Clarisse à Saint-Émilion, près de Bordeaux, qui a été la destination d'une balade antifasciste. Il y a eu l'hôtel où Bolloré loge régulièrement ses militants néo-nazis qui a été assailli et redécoré par des manifestants pendant un bal à Fouesson. Et puis bon, après, il y a eu plein de rassemblements dans tout plein de villes de France pour dire en fait que Bolloré, bah, il n'est pas le bienvenu dans nos quartiers et qu'on peut lui préférer la solidarité, on peut préférer et choisir la solidarité plutôt que cette discrimination raciste, sexiste ou homophobe. Bon, là, je vous ai parlé de ce qui s'est passé un peu partout en France, mais maintenant, on va s'écouter une petite interview pour en savoir plus de ce qui s'est passé à Grenoble pendant ces 5 journées d'action.
3: Bonjour, on est du comité Grenoble des soulèvements de la terre et là on va parler des journées d'action contre Bolloré qui ont eu lieu fin janvier. Donc c'est des journées d'action qui sont nationales, qui ont été lancées par plein de collectifs et associations militants. Nous on va parler juste de ce qui s'est passé sur Grenoble. L'appel contre l'Empire Bolloré, c'était un appel à se mobiliser contre l'extrême droite.
4: Et pourquoi Bolloré spécifiquement? Parce que bon, déjà, c'est loin d'être le seul industriel.

0: industriel qui s'accapare les médias aujourd'hui en France et qui a un projet politique très clair. Mais on zoome sur Bolloré parce qu'il est... Il est peut-être le plus efficace et le plus redoutable aujourd'hui. En fait, ce qui est intéressant chez lui, et c'est ça qui le rend redoutable, c'est qu'il a un pied dans toute la chaîne de production de l'information. À commencer avec Canal+, le groupe Canal, qui aujourd'hui est le partenaire numéro un du cinéma français. Canal aussi est très présent en Afrique, sur tout le continent. C'est un fournisseur d'accès Internet. J'ai appris récemment qu'il avait investi dans ce qu'on appelle le Nollywood. C'est une grosse production de cinéma au Nigeria. Il a un pied aussi dans la publicité avec Havas. Donc ça rapporte beaucoup d'argent, ça pèse lourd. Il a un pied donc effectivement dans la diffusion, la télé, donc ses news, les radios, les journaux. Il a un pied aussi dans l'édition avec le groupe Hachette, qui n'est pas un petit groupe. Beaucoup de livres et une bonne partie des manuels scolaires. Pour l'instant, il ne bouge pas trop, mais on ne sait pas en fait. Ça peut être inquiétant qu'un mec comme ça détienne ça. Et enfin, il a un pied aussi dans la distribution, notamment avec les points relais qui sont trouvables dans toutes les gares. Et en fait, c'est ça qui le rend très efficace. Il est un petit peu partout. Et ça lui a vraiment permis, et là, ces dernières années, ça s'est vu, d'imposer un rythme médiatique et des thématiques. Donc, il n'a pas besoin de détenir toutes les chaînes de télé, par exemple. Mais les thématiques donc, de Bolloré, donc de l'extrême droite, se sont retrouvées très, très présentes sur le service public, par exemple. Donc, c'est pas un hasard si beaucoup d'industriels, dont Bolloré, mais il y en a plein d'autres, hein, Bernard Arnault, Xavier Niel et consorts, c'est pour ça qu'ils s'intéressent de très près aux médias, parce que ça influence l'opinion.
1: Et du coup, alors pour revenir sur Grenoble, il y a eu en France des actions dans différents endroits, et les journées d'action décentralisées contre l'Empire Bolloré, c'est le premier moment où c'est une action nationale contre Bolloré. Avant, c'était plus local. Du coup, à Grenoble, on a voulu amener cette thématique, faire résonner ça. Il n'y a pas eu que nous, il y a eu d'autres organisations. Donc ce qui s'est passé sur Grenoble, c'est nous, le comité local des soulèvements de la Terre, on a organisé une soirée d'information. Sur Bolloré, sur l'appel à action contre Bolloré, avec projection d'un film. On a invité Survie, du coup, pour la partie post-coloniale. Et le film qu'on a projeté, c'était Médias de la haine vers la guerre civile. Donc c'est un film de off-investigation. Il y a eu une quarantaine de personnes, on était un peu contents de nous. Il y a une personne qui est venue nous voir à la fin de cette soirée, là, qui avait envie de faire une action dans le cadre des journées d'appel. Du coup, avec cette personne, on a envoyé un mail, on a programmé un moment où les gens pouvaient nous rejoindre, prenaient des marque-pages et des stickers, et allaient du coup dans les grandes librairies de type la Fnac.
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0: Cher empereur des ténèbres, seigneur de mes terreurs nocturnes, grand pontife de toutes nos églises et de leurs 99 bâtons dans le cul, portant les titres honorifiques de pantoufle amicose, fumiste en chef, Harakiri 3e Dan, votre petite fête est une formidable réussite.
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0: Quelque chose vous tracasse, messire? 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
1: Nous ayant procédé dans l'évolution, il est également possible qu'ils aient plus d'un cerveau.
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0: Avez-vous la moindre idée de ce que sont les métiers de la régie ? Aujourd'hui, dans Coulisses, l'émission culturelle, on se pose la question. Alors, c'est quoi un régisseur ? Comment on devient un régisseur ? On travaille où ? Comment ? Ce sont des artistes ou des techniciens, ces gens ? Ou peut-être les deux ? On ne sait pas encore. Alors, pour nous aider à y voir plus clair, on a demandé à une personne concernée par la question. C'est un garçon qui éclaire des tas de petits et gros spectacles du haut de sa régie. C'est Grand Gilles. Salut Grand Gilles.
1: Salut Guillaume.
0: Je suis Guillaume Doireau et bienvenue dans Coulisses sur Campus FM. Alors d'abord, merci d'être avec nous. Est-ce que j'ai fait une bêtise dans

0: Mon introduction en disant que tu éclairais les gens du haut de ta régie. Est-ce que c'est un peu un barbarisme ou est-ce que ça, on peut le dire ?
1: On peut le dire, mais il y a d'autres, il y a plein de facettes au métier de régisseur. Donc moi j'éclaire essentiellement, mais il y a aussi du son, il y a aussi de la machinerie. Il y a plein de métiers différents.
0: Alors quand on dit régisseur, on dit quoi ? Donc quelqu'un qui... comment tu arriverais à définir rapidement ce terme de régisseur ?
1: Un régisseur, c'est quelqu'un qui participe à un spectacle vivant. Et alors, je vais parler pour le théâtre, parce qu'il y a des définitions différentes, en fait, suivant qu'on parle de cinéma, qu'on parle de télévision, qu'on parle de théâtre, et même de musique. Ouais. Il y a des termes un peu différents, mais sinon...
0: On va se concentrer aujourd'hui sur spectacle vivant, théâtre,
1: voilà. Voilà, et tout simplement, c'est un technicien qui participe au fait que le spectacle ait lieu au niveau technique.
0: Ok. Donc, régie lumière. Donc là, bah, tu éclaires les spectacles, tu mets des projecteurs. Je dis ça grossièrement. Hein.
1: Oui, oui.
0: Tu mets des projecteurs, comme ça, on voit les interprètes. Régie son, c'est s'il y a de la musique, s'il y a des micros, ce genre de choses-là. J'imagine.
1: S'il y a des micros, s'il y a des instruments, mais simplement des top sons, ce qu'on appelle des top sons, c'est-à-dire des petites virgules ou des morceaux entiers qui illustrent le propos.
0: Ok. Qu'est-ce qu'on appelle régie plateau ?
1: La régie plateau, c'est le fait d'organiser le plateau, de faire des changements, d'amener des accessoires, de...
0: Donc pendant que le spectacle se déroule ?
1: Pendant, avant et après.
0: Ok. Et une régie générale, c'est faire un peu tout ?
1: Non.
0: Ah.
1: C'est avoir une connaissance de l'ensemble et d'organiser le travail des différents régisseurs et techniciens.
0: Ok. Et alors, comment on y vient à ce métier ?
1: De régisseur ?
0: Ouais, de régisseur.
1: Alors, c'est générationnel, en fait. C'est-à-dire que, moi, vu mon grand âge, j'ai commencé, comme tout le monde, à cette époque-là, c'est-à-dire en faisant du bénévolat dans des manifestations, des festoches, des trucs comme ça, et puis apprendre sur le tas. Ensuite, faire une petite formation pour se spécialiser soit en lumière, soit en son, etc. Enfin, petite ou grosse formation, d'ailleurs. Et ça démarre comme ça.
0: Mais...
1: Pour les générations suivantes, c'est totalement différent. Maintenant, il y a des formations diplômantes dans tous les métiers de la régie, régie G, régie lumière, régie son, régie vidéo, il y a des formations pour tout. Donc aujourd'hui, il faut rentrer dans une formation pour pouvoir être diplômé.
0: Donc toi, tu n'as pas ton diplôme, mais pour non. Autant, tu fais ça depuis très longtemps.
1: Oui.
0: Et alors, tu as dû apprendre, j'imagine, beaucoup de compétences au fur et à mesure, parce qu'il y a quand même tout un... Il y a un nombre de choses à savoir, j'imagine qu'il va être assez important, des choses très techniques.
1: Il y a des données techniques qu'il faut apprendre, que ce soit en son, en lumière ou en vidéo. On ne peut pas faire autrement que de se former.
0: Ouais.
1: Et puis, il y a tout ce qui s'apprend sur le tas. Et oui, on emmagasine pas mal de savoir, en fait. Parce qu'on est confronté à plein de situations qui nous demandent d'innover, qui nous demandent d'être créatifs et de trouver des solutions. En fait, un régisseur, c'est quelqu'un qui prépare tout en amont pour que tout se passe bien. Et au moment de l'exploit, il ne gère que des problèmes.
0: Okay.
1: En gros, c'est ça. On a beau tout préparer, ouais. Après, on est confronté à des problématiques qu'on doit résoudre.
0: Donc, si on doit avoir des bonnes capacités pour être régisseur, bien s'organiser déjà, savoir s'organiser.
1: Ouais, limite un peu psychorigide.
0: Ouais, il faut. Ouais. être bricoleur, j'imagine.
1: Oui, c'est mieux. Oui, c'est mieux de savoir manipuler quelques outils.
0: Ouais. Ouais. Parce que concrètement, toi, en fait, la plupart de ton temps, tu le passes. En fait, tu le passes à quoi ton temps ? sur le planning ou sur le plateau à visser, changer une ampoule. C'est un peu l'image, peut-être le cliché qu'on pourrait avoir, mais voilà, il y a le projecteur qui a pété, il faut aller, s'il te plaît grand Gilles, est-ce que tu peux monter, enlever le projecteur et changer l'ampoule, c'est un peu ça ?
1: Alors sur place, sur les théâtres, quand on est sur le montage, exploitation ou le démontage, oui, c'est ça. Et après à la maison, c'est beaucoup d'ordinateurs, de plans, voilà, de préparation des dates pour que tout se passe bien quand on arrive, parce que à chaque fois sur un spectacle, même si on le connaît bien, quand on aborde une nouvelle salle, la technique n'est pas du tout la même d'une salle à l'autre, donc il faut adapter pour que le spectacle garde son âme.
0: Ouais. Et alors, à quel moment, toi, t'interviens dans un processus créatif ? C'est-à-dire que toi, tu ne portes pas de spectacle en tant que tel. Enfin, je veux dire, tu n'as pas l'idée, tiens, je vais monter telle pièce ou ce genre de choses-là. Toi, on fait appel à toi.
1: Oui, on fait appel à moi, parce que ce n'est pas mon métier de monter des spectacles. C'est trop compliqué pour moi. Il faut les financer et tout. non, c'est pas ma partie. Oui, on fait appel à moi.
0: Toi, tu interviens quand, alors ?
1: Alors, moi, c'est particulier parce que je demande à intervenir dès le début du projet, dès le travail à la table, parce que j'ai envie de voir comment ça évolue, quelles sont les options qui ont été abandonnées, celles qui ont été retenues, etc. Comment ça évolue, de manière à pouvoir travailler sur le spectacle avec un maximum de données. Et puis, ça me permet aussi, avec les équipes artistiques, de leur dire ce qui est réalisable ou ce qui ne l'est pas. Pendant qu'ils travaillent. Donc ça leur permet de perdre un peu moins de temps des fois.
0: Oui, on s'égare. Dire, ce serait génial d'avoir une pluie de bouquins, là, à un moment ça tombe, comme ça, ils rêvent un peu, et puis toi t'es là pour dire, bah ouais, alors on va peut-être se calmer un peu, on peut faire ci, ça.
1: Oui, parce qu'on peut tout faire, mais si c'est un spectacle qui est destiné à des salles de 50 places, ça va pas être possible. Il n'y a pas les moyens techniques.
0: Et oui, bien sûr. Mais donc, très vite... Toi, tu discutes avec eux. Est-ce que tu te mêles aussi de l'artistique ou t'essayes justement pas trop ?
1: Alors, ça dépend complètement des projets. J'essaye pas trop, parce que c'est pas mon métier. Et que souvent, il y a un metteur en scène ou une metteuse en scène qui fait ça très bien. Mais suivant les équipes, ça peut m'arriver de donner un point de vue... extérieur, voilà, ou de poser des questions, ou de pointer des choses qui peuvent me perdre ou me déranger. Voilà, ça peut faire évoluer la réflexion, c'est bien.
0: Mais donc, par exemple, concrètement, tu as travaillé, je crois, sur le spectacle Complot.
1: Oui.
0: Qui est un tout petit spectacle,
1: qui
0: est vraiment dans des toutes petites salles. C'est un seul en scène de quelqu'un qui joue avec le public, qui fait ses complots industrie, si je ne dis pas de bêtises. Et donc, il crée des complots comme ça avec les spectateurs. Mais donc là, ça, c'est des spectacles qui jouent un peu partout, qui peuvent même jouer, je crois, en salle de classe, ce genre de choses-là. Et donc... Toi, est-ce que tu accompagnes le spectacle partout ou est-ce que tu as créé avant un petit plan en disant voilà ce qu'on pourrait faire et après tu les laisses un peu tranquilles ou est-ce que tu as été là à chaque fois sur un petit spectacle comme ça ?
1: Alors, Complot Industrie, c'est un peu particulier parce que c'est Pierre-Olivier Bellec qui a écrit ce spectacle pour tourner dans les établissements scolaires. Et puis, il s'est aperçu que c'était quelque chose qui pouvait être programmé dans des théâtres. Donc, ils ont, parce qu'il y a Nicolas Laforgue aussi qui fait un débat, qui organise un débat autour du complotisme après la représentation. Et ils m'ont demandé de venir pour construire le spectacle en salle, en fait. Voilà. Et je les suis que dans les salles, quand ils sont en établissement scolaire, ça joue sans technique.
0: Ouais. Et en même temps, à l'inverse, tu accompagnes un autre spectacle qui s'appelle Cromwell, où là, on est sur 5 heures, même C'est ça, c'est 5 heures de spectacle, même peut-être plus.
1: Oui, même plus, ouais, il y a 6 heures, voilà. Un peu plus de 6 heures de spectacle, enfin avec les entractes.
0: Avec les entractes, il y a une trentaine de comédiens et de comédiennes. Ça joue en intérieur, en extérieur. Bon, ça c'est un sacré bazar aussi. Et toi, tu fais la régie de tout ça. Mais donc oui. Là, toi, tu as eu. Parce qu'en plus, si je dis pas de bêtises sur la création, chaque acte est mis en scène par un ou une metteur en scène différent.
1: Oui.
0: Alors, avec quelqu'un qui fait évidemment le lien de tout ça, mais donc là, par contre, tu as dû être sollicité de partout. Comment, ça, comment toi, tu arrives à gérer toutes ces commandes ? Parce que tu devais avoir aussi une équipe, je pense pas que tu étais tout seul. Monter sur les projos, sur les échelles. Donc, alors là, concrètement, comment ça se passe sur un spectacle aussi énorme ?
1: Alors, le Cromwell est aussi un peu particulier, puisque c'est un spectacle qui est démesuré. Et Alice Tabar, qui est à l'origine, a monté ça et nous a, quand elle nous a booké, en fait, elle nous a présenté le projet tel qu'il était, en nous disant « j'ai pas de financement, j'ai un rêve fou, je veux faire ça, est-ce que tu me suis ?» Et voilà, on a été plus d'une trentaine de potes à dire « bah oui, on y va ». Donc c'est un peu particulier comme montage, mais effectivement je suis loin d'être tout seul, moi je fais que la régie générale, c'est-à-dire comme j'ai dit tout à l'heure, j'organise un peu la technique autour du projet, mais il y a deux personnes à la lumière, il y a deux personnes au son, il y a deux personnes à la puissance, et c'est eux qui réalisent vraiment le boulot sur place, quoi, et sur la prépa aussi en partie.
0: Donc toi, par contre, ça demande un boulot d'orga énorme.
1: Oui, il y a un boulot d'orga qui est important, surtout qu'on l'a créé dans un village qui s'appelle Sévérac d'Aveyron. Et ils n'ont pas du tout les connaissances du métier, les compétences. Et il a fallu prendre les casquettes, les accompagner là-dedans au niveau technique pour que ça fonctionne, quoi. Donc il faut qu'on s'occupe aussi en plus de la buvette, du repas, ouais, du soir, de la sécu, de la billetterie, de toutes ces choses qui en principe sont gérées par le promoteur de la date, quoi.
0: Oui. Eh ben, alors on va commencer déjà par se faire un premier petit break musical. Alors j'ai choisi une chanson qui s'appelle Shine the Light on Me, du groupe The Raconteurs. Voilà, donc Shine the Light, ce qui voudrait dire Allume la lumière sur moi.
1: Oui.
0: C'est pas si mal trouvé.

0: Alors j'ai un petit jeu pour toi, Grand Gilles, si tu veux bien. C'est un jeu que j'ai appelé le jeu du jargon. Parce qu'il faut savoir quand même qu'en régie, vous pouvez parler entre vous sans que personne ne comprenne quoi que ce soit.
1: Ouais, ça peut arriver.
0: Donc, ce que je vais faire, c'est que je vais te donner un nom de quelque chose que vous utilisez en régie et tu vas essayer de nous le définir.
1: D'accord.
0: Parce que par exemple, il faut savoir qu'en régie, une douche n'a rien à voir avec une salle de bain.
1: Absolument pas. Non.
0: Qu'est-ce que tu appelles une douche ?
1: Une douche, c'est un projecteur qui pointe vers le bas de manière verticale. Voilà, c'est un axe en fait de lumière qui est vertical.
0: Un PC ne permet pas d'aller sur Internet en régie ?
1: Non, un PC, non, ça va être compliqué. Un PC, c'est un projecteur qui a un plan convexe, en fait. C'est le projecteur de base du théâtre, en fait.
0: Okay. Voilà.
1: Un projecteur où on peut agrandir ou faire un focus, en fait, avec dessus.
0: Ok. Voilà. Le gaffeur n'est pas celui qui fait des bourdes ?
1: Non plus, c'est le gaffeur, c'est, je sais pas comment ça s'appelle dans le civil, le scotch américain peut-être, ou un truc comme ça. C'est ce scotch toilé noir, ouais. Très solide.
0: Généralement, pour reconnaître un technicien, il a toujours du gaffeur qui est pas loin.
1: Ouais, c'est... Oui, oui.
0: Et pareil, le Barnier, c'est pas un ancien Premier ministre, c'est volontiers gaffeur.
1: Non plus. Le Barnier, c'est un scotch d'un centimètre à peu près de large et qui est isolant électrique. C'est utilisé par les électriciens aussi beaucoup.
0: Le patch n'aide en rien à arrêter de fumer en régie.
1: Non. Le patch, ça aide pas à ça. Le patch, c'est le fait de faire correspondre les projecteurs avec des lignes physiques d'électricité, ce que on appelle dans le civil des rallonges, jusqu'à la console lumière. Ou la console son, d'ailleurs, il y a un patch pour le son aussi.
0: D'ailleurs, les jeux vidéo fonctionnent très mal sur une console, en régie, pareil.
1: Ouais, ça marche pas bien. La console, c'est la table de mixage qui sert à mixer soit le son, soit la lumière.
0: Il y a plein de boutons
1: dessus. Il y a plein de boutons, ouais.
0: Ok. Les services n'engagent aucun point comme au tennis.
1: Non, les services, c'est les lumières qui éclairent la scène la scène sans projecteur, en fait. Okay. Des lumières de travail.
0: Lumières de base, quoi.
1: Ouais.
0: Et la servante, par contre, n'est pas là pour rendre service.
1: Non, la servante, elle n'est pas là pour rendre service. Elle est là pour éclairer le plateau.
0: Ok.
1: Voilà.
0: C'est une petite lumière qui est là.
1: C'est une petite lumière qui est là quand le plateau est vide et dans le noir.
0: On laisse toujours une petite lumière sur le plateau.
1: Oui, traditionnellement, on laisse une petite lumière sur le plateau pour éviter les accidents.
0: Ok.
1: Ouais.
0: Et enfin, un petit dernier, le rideau de fer ne sépare aucun pays en deux. En régie, il ne met pas face à face les soviétiques et les capitalistes.
1: Non, mais il partage la salle de spectacle en deux. Il isole la scène, le plateau de la salle pour éviter les propagations en cas d'incendie.
0: Très bien. Donc, vous voyez, bon, il y en a du jargon.
1: Ouais, il y en a plein d'autres.
0: Franchement, j'en ai trouvé plein d'autres à faire, mais on ne va pas passer l'heure à faire ça.
1: Non, ça va saouler tout le monde.
0: Ouais, ouais. Ça nous amuse peut-être nous, mais les autres, je ne sais pas. Justement, alors comment tu crées une ambiance ? Comment tu choisis tes projecteurs, les différentes lumières selon les ambiances ? Par exemple, je ne sais pas, une compagnie, je dis, j'aurais besoin d'une ambiance un peu feutrée, quelque chose comme ci, comme ça. Comment est-ce que toi, tu arrives à composer avec ce que tu as ? Est-ce qu'il y a des projecteurs qui servent plus à faire ci, d'autres plus à faire ça ? Comment tu t'y prendrais ?
1: C'est un peu comme la cuisine, en fait. On a plein d'ingrédients et chaque ingrédient, on peut le cuisiner d'une manière différente et mélanger ces manières différentes de tous ces ingrédients. Ça donne une création lumière. Il n'y a pas de règles. Ce qui est bien dans le métier artistique, c'est que on peut pas se tromper, en fait. C'est que des partis pris.
0: Ouais.
1: C'est un parti pris. Je vais faire des choix qui vont pas te plaire, mais tu vas pas pouvoir dire c'est moche ou c'est. Tu vas dire moi j'aime pas, mais on peut faire ce qu'on veut, en fait. Donc il n'y a pas de règles vraiment. Il y a des spécificités de projecteurs qui ont des caractéristiques différentes, qui proposent une lumière qui est structurée différemment, etc. Mais il n'y a pas de règles, en fait.
0: Ouais. Et ça, est-ce que c'est, ces choix-là, est-ce que c'est toi qui les fais ou c'est les personnes avec qui tu travailles qui disent est-ce que toi, tu leur proposes ben voilà, moi, je peux vous proposer ça ou ça. Et après, c'est eux qui font les choix ou justement, c'est, toi, tu as vraiment ton mot à dire là-dedans?
1: Moi, j'ai mon mot à dire, ça, c'est sûr. Après, c'est un dialogue, quoi, avec la mise en scène, surtout, pas tellement avec les comédiens, mais avec le metteur ou la metteuse en scène. C'est un dialogue parce que souvent, ils ont déjà des idées. Je sais pas, de ce qu'ils veulent un peu, mais nous on est là pour les traduire en technique et les créer et puis les améliorer, si, aller un peu plus loin quoi. C'est souvent des choses un peu diffuses et après nous on rend ça concret et on y met notre patte. Ouais. Mais ouais. Je pense que les metteurs en scène font les choix des créateurs son, lumière et vidéo en fonction de ce qu'ils veulent. Quoi. De,
0: ouais. Ils choisissent, ils connaissent déjà ta sensibilité et donc ils savent que ça va pouvoir c'est coller.
1: Ouais.
0: Ok. Et comment est-ce que... Par exemple, bah, concrètement, toi, c'est quoi... On va dire un peu ta patte, toi, vraiment personnellement, pour essayer de voir concrètement comment ça pourrait être différent avec d'autres. Toi, si je veux Grand Gilles à la lumière, parce que je sais que ce sera plutôt une lumière.
1: Ce sera plutôt une lumière qui s'organise autour du noir. Je pense. Parce que pour moi, il n'y a pas de lumière s'il n'y a pas de noir. En musique, il n'y a pas de musique s'il n'y a pas de silence. Enfin voilà, on évolue dans un monde qui est comme ça. Et moi, je travaille à partir de ça. Donc, c'est souvent des créations qui ne débordent pas de technique, où il n'y a pas énormément de projecteurs installés et qui travaillent sur sculpter le noir, en fait. Ouais. Voilà, c'est ce que je préfère faire, ouais.
0: Et par contre, est-ce que toi, tu as déjà vu des spectacles où il y a des choix de lumière où tu te dis, ah ben là, par contre, c'est pas du tout moi ce que j'aurais fait. On arrive vraiment à distinguer différentes pattes, quoi, j'imagine.
1: Ah oui, oui, oui. Ouais. On peut voir des choses très différentes et on apprend tous les jours en voyant d'autres spectacles. Il faut se nourrir, c'est important. Il faut aller voir les spectacles. Et oui, on voit plein de choses qu'on fait pas nous-mêmes. Ouais.
0: Et alors, bon, c'est le jour J. Le spectacle va jouer ce soir au théâtre. Comment ça s'organise? Peut-être même que ça s'organise pas le jour J, mais peut-être la veille, j'imagine, d'installation, de ce genre de choses. C'est quoi le plan d'action quand il y a tel spectacle dans lequel tu travailles qui va jouer dans un théâtre? Comment ça se déroule alors?
1: Alors pour nous, déjà en régie, il y a une préparation en amont.
0: Ouais.
1: Plusieurs semaines, voire plusieurs mois avant, pour créer les conditions favorables au montage du spectacle. Donc, il faut faire ce qu'on appelle un plan de feu, c'est-à-dire un plan où on marque dessus les différents projecteurs, etc., les différentes données techniques. Pareil pour le son ou pour la vidéo. En général, quand on arrive dans le théâtre, les techniciens du théâtre ont déjà monté ça en suivant nos instructions.
0: Oui, ils les envoient bien avant.
1: C'est ça.
0: Et comme ça, quand la compagnie arrive, hop, c'est déjà fait.
1: Voilà. Et c'est une adaptation du projet parce que souvent, les théâtres n'ont pas les sources qu'on veut.
0: C'est-à-dire que toi, en amont, tu dois bien connaître l'endroit où tu vas pour pouvoir faire un plan de feu un peu adapté.
1: C'est surtout, tu dois bien connaître le spectacle. Ouais. Et après, tu fais avec les données techniques.
0: Ah oui, c'est eux qui t'envoient.
1: Oui, c'est eux qui m'envoient leurs données techniques. Okay. Voilà, ce qu'ils ont à disposition. Et c'est moi qui fais c'est nous qui faisons l'adaptation. Après, ils suivent nos instructions, ils montent tout. Quand on arrive, en général, c'est monté. Okay. Et puis là, il faut pointer, ce qu'on appelle, c'est-à-dire orienter les sources là où elles doivent taper. regarder ce qu'elles doivent éclairer, régler les focus pour avoir des diamètres. Et puis ensuite, il faut programmer la console de lumière avec les différents tableaux, le timing, en combien de temps les tableaux ils montent, ils descendent, etc. Il y a toute une partie programmation. Et puis en général,
0: Et là, à ce moment-là, vous êtes tout seul entre techniciens, régisseurs, ou est-ce qu'il y a aussi... c'est aussi quelque chose qui se fait avec l'équipe des interprètes ou du metteur en scène?
1: Non, il faut qu'il y ait au moins le metteur en scène, parce qu'il y a des choix. On peut le faire nous-mêmes, mais c'est moins pratique. C'est mieux d'avoir des personnes au plateau qui prennent les places, qui se déplacent aussi, et comme ça on peut voir on peut voir ce que ça rendra après pendant le spectacle.
0: Et donc une fois que tout ça s'est fait, tout est installé. Tout est rentré dans la console, le spectacle va jouer.
1: Oui.
0: Et donc là, c'est le moment où vous êtes là-haut.
1: C'est le moment où on est là-haut, oui.
0: Et alors là, ça se passe comment? Tu as une conduite, enfin ce qu'on appelle une conduite.
1: C'est ça.
0: Tu as le déroulé du spectacle où tu sais qu'à tel moment, tu vas appuyer sur tel bouton.
1: C'est ça.
0: Et est-ce que c'est automatisé dans le sens... tu sais que tel effet, il va mettre 10 secondes à partir. Donc, quand il y a le top, hop, t'appuies sur le bouton et il met. Ou est-ce que c'est toi qui suis un peu aussi selon comment se passe le spectacle? Parce que c'est du spectacle vivant. Donc, si jamais il y a quelque chose d'un peu différent qui se passe le soir, il ne faut pas que l'effet, j'imagine, parte n'importe quand. C'est peut-être une question idiote. Hein, mais...
1: Pas du tout, non. Puis c'est une question d'époque aussi. C'est-à-dire qu'avant, les consoles n'étaient pas numériques, donc il fallait tout faire à la main, toutes les montées, même en 30 secondes ou une minute. Il fallait pousser un curseur pendant 30 secondes pour le faire
0: là,
1: monter.
0: Là, t'es vachement à l'écoute de ce qui se passe au plateau. Là.
1: Oui. De toute façon, il faut être à l'écoute de ce qui se passe au plateau. Maintenant, avec les outils numériques, c'est un peu différent. On programme les temps de montée, les temps de descente des différents tableaux. De manière générale, c'est quand même un peu informatisé, mais ça n'empêche pas qu'il faut suivre le spectacle. Et puis c'est pas moins bien d'automatiser que de suivre ça en live, parce que en fait c'est une chorégraphie avec le plateau. C'est-à-dire que qu'on le fasse à la main ou que ce soit programmé, si le comédien est pas dans la lumière ou s'il met deux fois plus de temps à réaliser son déplacement, etc., ça marchera pas ou moins bien avec la lumière, mais ça casse aussi le rythme du spectacle. Donc c'est vraiment une chorégraphie entre nous.
0: Et donc le spectacle se termine, applaudissements. Là, c'est le moment où ils vous font un petit signe, normalement au salut.
1: Oui.
0: Généralement.
1: Ouais.
0: Donc voilà, si vous saviez pas pourquoi est-ce que les interprètes lèvent le bras vers le public comme ça, c'est pour remercier les régisseurs.
1: Oui, ils lèvent un bras ou deux vers la régie
0: pour vous remercier, parce que vous faites partie du spectacle. Mais par contre, vous restez toujours dans l'ombre. Hein. C'est rare qu'on vous voit, vous voit sur scène.
1: Ouais. Oui, c'est assez rare. Est-ce là, j'ai un spectacle où je fais toute la régie au plateau, mais ça arrive, mais c'est assez rare. Ouais.
0: Mais est-ce qu'on fait justement le métier de régisseur parce qu'on préférerait rester dans l'ombre plutôt que d'être dans la lumière?
1: Ça, je pense que c'est à chacun de répondre. Je sais pas trop, mais j'ai tendance à penser qu'autour de moi, on est nombreux à être bien dans l'ombre et à exercer en dehors du plateau.
0: Ouais. Et donc le spectacle se termine, et donc là, faut quoi? Faut tout ranger dès le soir même, j'imagine, le spectacle est en tournée, le spectacle se termine, tout le monde va dehors. Et là, pour vous, la journée n'est pas terminée?
1: Non, la journée n'est pas terminée. Il faut tout démonter, tout ce qui appartient au spectacle.
0: Ouais.
1: Il faut tout démonter, toute la scénographie, toute la technique qu'on a amenée qui appartient au spectacle, et charger le camion, et souvent c'est après qu'on mange.
0: Et après, on mange. Et donc là, ce qui nous amène vers, si le spectacle joue à 21h, on a dépassé minuit, là.
1: Ah oui, on a dépassé minuit.
0: Et donc, c'est, en fait, vraiment le quotidien d'un régisseur, ça doit changer un peu tous les jours. T'as pas de semaines qui se ressemblent, j'imagine.
1: Non, il y a un jour... non, les jours ne se ressemblent pas du tout les uns avec les autres. C'est moi, je dis toujours que ça nourrit mon côté instable. Et, ouais. Et il faut être un peu là-dedans, ouais. Il y a un côté très agréable de toujours travailler avec des équipes différentes, sur des projets différents, avec des contraintes différentes.
0: C'est comme des petits défis agréable. À chaque fois.
1: Ouais, il y a des petits défis et puis on change d'activité, tu vois. C'est comme si tu fais des loisirs. Maxime Baudin qui est dans son spectacle qui dit le bowling c'est bien, mais le bowling tous les jours c'est chiant. et c'est un peu pareil, tu passes comme dans tes loisirs du tennis au bowling, aux fléchettes. Et moi c'est un peu comme ça que je vis le truc, quoi. Mm-hmm. On fait des choses différentes.
0: Ouais. Mais donc est-ce que tu as une vie avec une certaine itinérance parce que ça tourne, ça bouge tu dois être pas mal en déplacement, j'imagine.
1: Oui, c'est une vie qui est une vie de famille est compliquée à organiser à cause de ça parce qu'il y a beaucoup de déplacements, parce qu'il y a des amplitudes horaires qui sont très grandes aussi. En régie, on est les premiers arrivés et on est les derniers partis.
0: Ouais.
1: Donc ça fait des amplitudes horaires énormes. Okay. Beaucoup de trajets, beaucoup de et puis des chambres d'hôtel ou des Airbnb, voilà.
0: Okay.

0: T'as commencé déjà un peu à l'aborder, mais j'avais envie de revenir sur la question comment il évolue ce métier au-delà de, tu parlais des questions techniques sur l'automatisation et tout ça. J'imagine le matériel, tu dois avoir pas mal de choses qui évoluent, des nouvelles manières d'éclairer. Est-ce que toi, t'as vu naître aussi des nouveaux projecteurs, des choses qu'on ne faisait pas avant et qui d'un coup éclairent différemment? Est-ce que tu l'as remarqué ou pas, toi?
1: Bah oui, on est tous confrontés à cette évolution, cette ouverture vers la LED.
0: Et donc, ce que tu appelles la LED, c'est ces petites lampes. C'est quoi? C'est les toutes petites lampes.
1: Oui, c'est une nouvelle technologie.
0: On parle vraiment des lampes LED. Quoi.
1: Oui, ouais. C'est ça. Celle que tu as chez toi, c'est la même chose, mais en plus gros. Et c'est une qualité de lumière qui est très différente.
0: Okay.
1: On ne peut pas la sculpter de la même manière que de la lumière halogène ou incandescence.
0: C'est-à-dire qu'il n'y a pas la même chaleur, par exemple?
1: Alors, il peut y avoir la même chaleur, mais une certaine chaleur. La même, je ne suis pas sûr, je n'ai rien vu de hyper convaincant, mais ça progresse. Le truc, c'est que la LED, ça progresse tous les jours. C'est comme l'IA, en fait.
0: Okay.
1: C'est vraiment comparable. Tu fermes les yeux pendant 2 mois, paf, il y a un nouveau truc qui sort avec des nouvelles fonctionnalités. C'est difficile d'avoir un avis arrêté sur la LED. Ce qui est sûr, c'est que ça change pas mal la donne. Personnellement, moi, je le considère comme un outil supplémentaire, parce qu'en théâtre, on utilise encore beaucoup les projecteurs traditionnels. Et la LED nous apporte quelque chose de supplémentaire. Okay. Une qualité de lumière et des possibilités supplémentaires. Mais pour le moment, en théâtre pur, c'est compliqué de faire quelque chose de comparable à l'halogène avec de la LED.
0: Et on s'y met pour des raisons économiques, j'imagine.
1: On s'y met parce que
0: ça tient plus.
1: On n'a pas le choix, puisque les théâtres se sont équipés beaucoup en LED, parce qu'il y a eu des aides pour aller dans ce sens-là, notamment chez nous, en Haute-Garonne. Et donc, on est confronté à ça, et au fait qu'il n'y a que ces sources-là qui sont disponibles.
0: Ouais.
1: Mais bon, moi, j'ai un parc de matériel, ça m'arrive très souvent de ramener du matériel à moi pour compléter.
0: Avec justement des choses plus halogènes.
1: Ouais, c'est ça. Avec des sources différentes. Parce qu'il y a une uniformisation aussi des projecteurs. Avec l'avènement de la LED, il y a plein de projecteurs traditionnels, les basses tensions, etc., qui sont de moins en moins utilisés parce qu'il n'y a pas d'équivalent en LED.
0: Ouais. T'as eu l'impression de réapprendre un peu, vraiment de... T'as dû réapprendre un peu.
1: Non, c'est un nouvel outil, en fait.
0: Ouais.
1: Enfin, moi, je le considère vraiment comme ça. C'est un nouvel outil qui a des intérêts. Maintenant, c'est un peu frustrant quand on travaille une lumière très sculptée, quand on travaille cette matière lumineuse, c'est un peu frustrant de devoir faire des adaptations full LED pour une salle qui a que ça, quoi.
0: Ouais. Et après, est-ce que t'as vu aussi une évolution dans le genre de personnes qui viennent, qui se mettent au métier de la régie? Je veux dire, tu disais, avant c'était un peu, je ne sais plus comment tu avais dit, une histoire d'héritage, ou je ne sais plus quel mot tu avais employé au début de l'émission. Est-ce que, justement, là maintenant où il y a des formations, où ça se professionnalise avec des formations diplômantes, est-ce qu'on voit un nouveau type des nouveaux professionnels?
1: Oui, il y a dans les jeunes générations qui suivent les formations, les profils sont très différents de ceux de la mienne, par exemple. Et sont des personnes qui font des formations, qui sont spécialisées et qui se lancent dans le métier un peu... Ce qui est dommage pour eux, c'est que je pense qu'il y a pas mal de déchets. Il y en a beaucoup qui jettent l'éponge au bout de quelques temps. Parce qu'on n'a pas un métier qui est que technique, on a un métier qui est créatif. Ouais. Et pour créer, il faut passer du temps à créer, il faut le faire. Et c'est pas que pousser des boutons, et ça s'apprend sur le tas et avec du temps. Et on cherche aujourd'hui beaucoup, c'est des personnes qui sortent de formation, à qui on dit vous allez pouvoir travailler, qui se trouve confronté à la réalité d'un marché, et il y a une intermittence à boucler, donc on prend un peu n'importe quoi, et du moment que ça fait des cachets, et du coup ça change un peu la donne, et on peut épuiser des talents justement en formant à outrance des techniciens qui vont se retrouver sur un marché qui est saturé, quoi.
0: Ce sera notre mot de la fin.
1: Bon, c'est pas très gai.
0: La radio est impitoyable. Tu sais,
1: ça marche.
0: Il faut rendre l'antenne. On rend l'antenne.
1: Ok.
0: Où est-ce qu'on pourrait te retrouver, toi, artistiquement?
1: Un peu dans tous les théâtres de la région, sur Toulouse, je vais pas faire la promotion du prochain spectacle sur lequel je suis, parce que les autres vont m'en vouloir pas avoir parlé d'eux, mais j'ai des dans les théâtres toulousains, dans les théâtres de la région, voire plus loin. Et puis sinon, là on peut en parler parce qu'il n'y a pas de concurrence, et venez à Sévérac d'Aveyron en tant que public voir le Cromwell, et c'est vraiment pas de la pub, c'est parce que c'est une vraie expérience de spectateur.
0: Je suis bien d'accord, Merci Grand-Gilles.
1: Merci à toi.
0: Merci de nous avoir accompagnés aujourd'hui, et merci à vous pour votre attention et votre curiosité. On se retrouve bientôt pour le prochain épisode de Coulisses, qui sera consacré au métier de l'écriture. C'est à retrouver en direct sur Campus FM ou en podcast. Merci beaucoup à Maxel Zanavria pour la technique. À bientôt. Au revoir.

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1: 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Bonsoir à tous et à toutes, vous écoutez l'épisode 11 de Au pays des rêves. Aujourd'hui, on va parler de la manière dont on raconte la musique électronique. La techno, la house, les free parties, les clubs, on les vit, on les traverse, on les danse, mais ces scènes ne sont jamais que des expériences, elles sont aussi des récits que fabriquent les médias, les institutions culturelles, les réseaux sociaux, les artistes elles-mêmes et aussi les chercheurs et les chercheuses qui essayent de comprendre ce que la musique électronique dit de notre époque, de notre société. Dans les médias, il y a la peur, la fascination, les morales sécuritaires, les récits idéalisés, simplifiés, mais aussi les silences. Et écrire sur la techno, c'est choisir un angle, une histoire. Et c'est pour ça que la réflexion critique et universitaire autour de ces musiques est non seulement intéressante, mais nécessaire. Et on va donc parler de ça aujourd'hui avec Guillaume Huguet et Vincent Chanzon. Bonsoir.
2: Bonsoir.
1: Alors Guillaume Huguet, il est fondateur de Audimat Édition. Audimat, c'est une revue qui rend compte de la situation actuelle des musiques populaires et de leur écoute et qui les éclaire par leur histoire. Et Vincent Chanzon est directeur de l'ouvrage collectif Techno & Co, qui est un ouvrage sorti en mai 2025 et qui propose une enquête de grande ampleur sur la culture dance et sur la rupture esthétique, sociale et politique qu'elle représente depuis près d'un demi-siècle. Et on va donc aujourd'hui parler de cet ouvrage, on va parler d'Audimat et de ce que la techno finalement peut nous apprendre sur les tensions sociales d'aujourd'hui, d'un point de vue plutôt du coup universitaire on va dire, et puis surtout, restez jusqu'à la fin parce que Agathe viendra nous présenter les sorties et les soirées à faire au mois de décembre.

0: Alors, j'aimerais du coup qu'on commence par vos parcours respectifs. Guillaume, toi, est-ce que tu peux revenir sur ton parcours, peut-être nous raconter un peu comment tu en es arrivé à écrire, penser et analyser les musiques électroniques, et dans ce prolongement-là, du coup, nous dire c'est quoi Audimat, comment le projet il est né et qu'est-ce que tu cherches à y faire?
1: Ouais, alors c'est je sais jamais trop jusqu'où remonter, mais en fait moi j'ai lu beaucoup de presse magazine grâce à la médiathèque de ma ville. J'habitais pas très loin de la ville de Blois, dans le Loir-et-Cher, et il y avait tout un tas de, il y avait notamment un acheteur de disques et de magazines qui était à fond sur la musique électronique, et c'est un peu comme ça que je suis tombé dedans assez petit. Et quelques années après avoir découvert tout ça, en fait c'était le début des blogs musicaux, et du coup j'ai participé à quelques-uns des premiers blogs musicaux et des webzines sur la musique électronique avec plein de scènes différentes. Ça allait du post-rock à la techno. Ça m'a permis de commencer à écrire pour le magazine Trax, qui est un magazine de musique électronique, et de devenir DJ pendant quelques années, d'organiser des soirées, de monter un label, etc. Et en fait, ce qui s'est passé, c'est qu'à un moment donné, à Trax, même s'il y avait des personnes super dans l'équipe, notamment Patrick Thévenin, qui était vraiment un super rédacteur en chef, tout était un peu déterminé par la publicité, il y avait un petit côté guide de consommation actu et tout ça. Et donc en fait, en voulant un peu sortir de ça et aussi faire le lien avec des choses que je commençais à lire en anglais et des gens qui écrivaient de manière beaucoup plus personnelle et située sur la musique électronique, j'ai voulu faire un peu un pas de côté, créer un espèce de média où on aurait plus de place pour écrire de manière différente, plus expérimentale, plus située. Et on a lancé ça avec Étienne Menu, qui était à l'époque animateur radio
0: chez Radio Campus, ce qui est dingue.
1: Et en plus d'être pigiste aussi pour des... Pour

0: différents et traducteurs. Et voilà, et c'est né quand même beaucoup de ce plaisir qu'on pouvait avoir de discuter sur la musique, sur les forums, les blogs et à la radio. Et on voulait garder aussi un peu de cette liberté de ton et de ce caractère un peu de conversation dans notre manière d'écrire sur la musique et un peu voilà, toutes les esthétiques de musique populaire, parce qu'on a toujours un peu écouté tout, du rap au post-punk, en passant par la techno ou même certaines formes de musique expérimentale.
1: Et Audimat, du coup, c'est aussi une maison d'édition.
0: Ouais, en fait, on a lancé la revue en 2012 et je sais plus trop quand exactement, je pense que ça fait 4-5 ans, peut-être un peu moins. On a lancé une maison d'édition un peu pas par hasard, mais disons qu'en fait, on nous a proposé un bouquin. Puis on s'est rendu compte qu'il était un bouquin de Cosi Fanny Tutti, une musicienne de musique industrielle qui a raconté son histoire et... qu'un livre que j'aimais beaucoup et j'avais pas réalisé qu'il n'avait pas sorti en français. On m'a proposé ça, je me suis dit, ah bah en fait on a le réseau avec la revue pour le distribuer, donc faisons-le. Puis je me suis aperçu que les nouveaux livres de Simon Reynolds, qui était un critique musical que j'adorais, n'allaient pas sortir en français. Mmh. Et de fil en aiguille, on s'est retrouvés à monter une maison d'édition.
1: Et toi du coup Vincent, tu es docteur en philosophie, tu es enseignant, éditeur. Qu'est-ce qui t'a donné envie toi de faire de la musique électronique non seulement un objet de réflexion mais aussi de diriger un ouvrage entier comme Techno & Co du coup? Et puis est-ce que tu peux nous raconter d'où t'es venue l'envie de publier cet ouvrage-là, comment ça s'est passé, de quoi il parle dans les grandes lignes?
2: Ouais, ok. Moi je dirais que oui, hein, j'ai un peu une double casquette finalement qui m'a amené à tout ça, c'est-à-dire à la fois de chercheur en philo, pour le dire très vite. Ça c'est plutôt mon background académique et universitaire. Et donc, dans ce cadre-là, moi, je m'intéressais à ce qu'on peut appeler les théories matérialistes de la culture. Hein. Mmh. Pas forcément la musique électronique dans un premier temps, mais plutôt les formes culturelles. Ça peut être très bien le cinéma, la littérature, peu importe, ou les jeux vidéo, hein, peu importe, en tant qu'elles disent des choses, enfin qu'elles ont une objectivité idéologique. Bon, donc en gros un peu un décodage social, politique des formes culturelles. Et parallèlement à ça, moi d'un point de vue générationnel, j'ai été traversé par, enfin voilà, j'ai rencontré la techno via les free parties en fait, et donc j'ai eu aussi parallèlement à mon background académique un trajet dans le milieu de la free party, puis après du club, etc. Et donc les musiques électroniques étaient plutôt une passion hein, en tant qu'auditeur aussi, et puis il s'avère que je fais aussi de la musique. Hein, voilà, donc c'était voilà, et donc ce livre quelque part c'était une manière un peu de réunir d'investir d'un point de vue théorique une passion, je dirais comme ça, parce que c'est à la base pas ma spécialité. Moi je suis pas chercheur en musique populaire ou en voilà, hein, j'ai d'autres, mais c'est vrai que en fait c'est en discutant avec Nicolas Vieilcas qui est l'éditeur d'Amsterdam. Bon, voilà, on se connaissait bien et on en était venu un peu au constat que, à part Audimat finalement, qui avait été quand même un espace éditorial pour nous super important, on trouvait qu'en France, il manquait, il y avait déjà eu beaucoup de choses sur la musique électronique et très intéressantes, hein, plutôt du côté des journalistes, en fait, voilà, et c'est pas du tout pour déprécier hein, cette forme, c'est, voilà, j'ai beaucoup de respect pour ça, mais c'est vrai que du point de vue d'un discours un peu plus théorique, conceptuel, qu'on pouvait trouver du côté par exemple de la critique anglo-saxonne, mais peut-être un peu moins du côté de la critique ou de l'espace francophone. Bon, il y avait cette idée avec ce livre un peu voilà d'essayer de faire un peu le point sur ce qui existait dans le monde francophone, sur qu'est-ce que pourrait être un discours théorique, hein, voilà, sur les musiques électroniques de danse, quoi, parce qu'il a fallu circonscrire l'objet. Au début, on était parti sur les musiques électroniques en général, et bon, c'était beaucoup trop vaste, et voilà, ça aurait donné un trop mauvais livre parce que trop vaste, et donc on s'est dit, bon, déjà, prenons l'objet dance, voilà, comme sous toutes ses formes, comme point d'entrée. Donc voilà comment je pourrais définir déjà ce pourquoi je suis arrivé à ce livre, quoi. Après, tu veux que je parle aussi du livre?
1: Ouais.
2: Oui, alors du coup, l'idée, assez rapidement, c'était de faire un collectif. Hein. D'ailleurs, je crois que Guillaume et Étienne font partie des premières personnes que j'ai contactées, donc Audimat, voilà, parce que je trouvais ça important d'avoir par exemple, Audimat dans ce livre. Et donc, l'idée, c'était d'essayer de contacter pas mal de personnes qui, dans l'espace francophone, et pas uniquement, il y a quelques traductions aussi, voilà, étaient susceptibles de, voilà, d'écrire... voilà, de cette manière-là, ou en tout cas de s'approprier les musiques électroniques de cette manière-là. Bon, alors du coup, l'idée, voilà, donc c'est parti de là. La deuxième chose, on n'avait pas envie de faire un énième livre, un peu historique, parce que ces livres-là existent déjà. Par exemple, Modulation chez Alia, que je pense pas mal de gens connaissent, pour moi est un peu le modèle de tout ça, c'est-à-dire en gros une cartographie des scènes, un peu déployée historiquement. Là, l'idée, c'était évidemment de parler de scènes importantes. Il y a des choses sur Détroit, sur Chicago, il y a des choses sur l'IDM, etc. Mais c'était aussi parler d'objets. Par exemple, le club comme espace, ça je pense à l'article de Julien Bécourt. Par exemple, le texte du collectif techno-matérialisme autour de la question de gentrification et de race. Par exemple, le texte de Théa Haug, qui est un texte plus littéraire, mais quand même sur les questions de corps et de genre dans l'espace du dance floor. Un article sur les flyers, etc. etc. quoi. C'était se dire aussi qu'il y avait d'autres types d'objets ou d'autres types d'entrées possibles, voilà, dans les musiques électroniques. Donc alors évidemment c'est un collectif, hein, l'objet n'est pas épuisé, je ne l'ai pas épuisé de manière exhaustive, il manque des choses, c'est clair quoi, mais voilà, l'idée c'était faire un peu un premier tour de la question.
1: Et toi Guillaume, justement dans cet ouvrage collectif, tu as écrit un article avec Étienne,
0: ouais.
1: Est-ce que tu peux nous raconter rapidement de quoi il parle?
0: Ouais, bah en fait ça va un peu dans le sens de ce que disait Vincent, c'est-à-dire que je me suis dit, ah super, un nouveau projet pour reparler, refaire un livre, faire un peu un point sur où on en est de l'analyse des musiques électroniques. Et je me suis dit, voilà, qu'est-ce qu'on peut faire pour ne pas re-raconter la légende toujours la même d'une scène, de la French Touch ou de Détroit, etc. Et en fait, je me suis dit, je vais en profiter pour essayer d'objectiver un peu les raisons qui m'ont donné envie de faire Audimat. C'est-à-dire une espèce de frustration par rapport à la manière dont on a parlé de musique électronique jusque-là. Et donc, du coup, on s'est dit, à un peu une petite génération d'écart, parce qu'Étienne est un peu plus âgé que moi, on a eu envie de faire un peu un travail de réflexion et transmission sur la manière dont la définition même des musiques électroniques et leur médiatisation s'est construite en France. Et donc du coup, on a partagé, on a fait un espèce de travail un peu hybride qui vient aussi du fait qu'on a écrit en duo, où en fait on a partagé un peu nos souvenirs marquants de moments de médiatisation de la musique électronique, avec cette idée que, en fait, souvent on dit tout ce qu'on lisait, et quand on voit des documentaires et tout ça, c'est toujours le choc de cette prise, la techno en soirée, etc. Et en fait, Étienne, il vient d'une banlieue parisienne. Moi, je venais d'une petite ville, d'un petit lotissement près d'une ville dans le Loir-et-Cher. Et en fait, pour nous, la musique électronique, c'est aussi mélangé à des situations, mais ces situations, c'est les médias, c'est la télé la nuit. C'est des émissions de radio, c'est des mix à la radio, etc. Et donc on voulait un peu remettre ça en avant, c'est-à-dire comment cette musique pour nous elle était assez indissociable de rapport à l'écoute de la radio, à l'écriture, au début de l'internet, etc. Et on a essayé comme ça de faire un espèce de mélange entre nos expériences des médias et une forme d'objectivation quand même pour dire bah voilà, quels étaient les angles qui avaient été choisis par différents journalistes ou par les radios qui s'en étaient emparées et quelles questions ça laissait aussi pour nous aujourd'hui par rapport à qu'est-ce que c'est que ces musiques, qu'est-ce qu'on veut en faire quoi.
1: Alors, je voudrais utiliser un passage du livre pour vous poser une question. Ce passage, il dit « On peut diviser les chercheurs travaillant sur la techno en deux groupes. Pour le premier groupe, la techno ne peut pas être politique. Si les clubbers vont danser, c'est pour oublier la semaine passée ou celle à venir. Pour le second, la techno devrait être politique. La contre-culture est le moteur de la désobéissance politique et de la formation de nouveaux sujets. » Je voulais savoir, vous vous situez dans quel groupe, vous ?
0: Oui, vas-y, Vincent.
2: Bon, alors, évidemment, on aurait envie... plutôt dans le deuxième groupe, évidemment. Et en effet, le fait de relier la techno avec l'idée de contre-culture, moi, me parle particulièrement. Alors après, évidemment, il s'agit de complexifier la chose. Parce que moi, je me méfie un peu d'un certain type de discours. Je trouve qu'ils sont assez présents aujourd'hui, qui voudraient, la fête est politique en soi. Je pense qu'en effet, elle peut l'être, mais je pense que c'est quelque chose qu'il faut, à mon avis, problématiser, qu'il faut complexifier. Il faut, pour tout dire, parallèlement à ma découverte des free parties, j'étais aussi militant politique à côté de ça, et moi j'ai toujours fait la différence entre aller en soirée et avoir un engagement politique. Bon, donc c'est sûr que déjà, ça c'est une première chose, quoi. Mais évidemment, moi quand je parlais là de tenir un discours sur les conceptuels, sur les musiques électroniques et de les prendre comme objets idéologiques, il y a cette dimension-là. C'est l'idée de dire que, et d'ailleurs pas uniquement la techno, je dirais tout phénomène culturel, populaire en général, dit quelque chose de la société dans laquelle il s'inscrit. Et donc, à ce titre, il est traversé par des formes d'objectivation idéologique et donc politique. Je le dirais plutôt comme ça. Hein. Mais je me méfie, voilà, mais juste je me méfie de coller de manière un peu comme ça, schématique et arbitraire, un contenu immédiatement militant au fait de faire la fête. Il peut y avoir une dimension idéologique et politique, ça c'est évident, et on pourra en reparler. Mais voilà, je pense qu'il faut aussi complexifier cet énoncé.
1: Et toi, Guillaume ?
0: Moi, je ne vois pas de contradiction entre les deux, dans le sens où je pense que montrer que, par exemple, et moi notamment dans l'article, c'est un truc sur lequel j'insiste beaucoup, la fête techno en France n'a pas été récupérée ces 5 dernières années par l'EDM, etc., mais que dès le départ, elle fait partie de formes d'entrepreneuriat du divertissement, de l'industrie des loisirs, etc. Ça répond à l'énoncé la fête est politique au sens, on va dire, depuis qu'on dit ça dans les années 60-70, tout est politique, on peut l'analyser, on peut se demander quelles idéologies sont à l'œuvre. Et après, c'est vrai que, enfin, comme ce que disait Vincent, moi ce qui m'intéresse beaucoup, c'est de sortir un petit peu de la dimension... on va dire un peu morale, qui consiste à vraiment attribuer des valeurs à la musique, aux soirées, etc., pour vraiment le prendre de manière historique et située. Mmh. Et c'est vraiment ce qu'on a cherché à faire avec Audimat, c'est-à-dire dans Audimat, tu ne trouveras jamais un truc sur la techno en général. Tu trouveras toujours, là, par exemple, dans le prochain numéro, on a un journaliste qui s'appelle Noé Béal, qui s'intéresse au fait qu'en Belgique, en fait, y a des discothèques depuis les tout débuts de la fête techno en Belgique qui disent no money, techno is free, etc. Et c'est des énormes discothèques, tu vois, commerciales, etc. Donc ce discours de l'utopie politique de la fête, il est aussi vieux que les discothèques, ouais, que les discothèques commerciales. Et du coup, ça pose des questions plus précises sur à quel moment, dans quel endroit en Belgique, par exemple, les fêtes techno seraient connectées à des formes de résistance populaire ou de conscientisation sur des questions de lutte. Et du coup, je trouve ça intéressant de prendre la question comme ça, parce que ça permet de renforcer un peu notre exigence sur qu'est-ce qu'on veut aller chercher précisément. Et son article, d'ailleurs, il parle beaucoup aussi de conditions de travail. Ouais. Tu vois, il parle beaucoup du travail gratuit, du bénévolat, à qui ça profite, qui organise le travail de la fête, etc. Et moi, ça m'intéresse d'utiliser cet énoncé pour regarder de manière justement matérialiste, comme tu dirais, Vincent, comment, en fait, une fois qu'on a dit ça, qu'est-ce qu'on regarde, quoi.
1: Sur ces belles paroles, on va faire notre première pause musicale. On va s'écouter Chop It de Atram.

0: Et c'était Chop It de Atram. Alors, je voudrais reprendre sur justement l'approche universitaire et je voudrais savoir qu'est-ce qu'elle permet de saisir, selon vous, que les médias plutôt traditionnels, mainstream, etc., que la culture musicale un peu plus classique laisse de côté, en considérant du coup la culture, enfin la musique électronique en tant qu'un objet vraiment culturel. Et finalement, du coup, quelles sont les différences que vous observez, vous, entre ces différentes façons d'écrire les récits autour de la techno, des musiques électroniques, du dance floor, etc.
1: Oui, alors moi je dirais... plus qu'une approche universitaire, je parlerais plutôt, alors je ne sais pas comment la qualifier, mais d'une approche théorique et critique. Hein, parce qu'après tout, il peut y avoir ce type d'approche qui n'est pas forcément porté par des universitaires au sens strict. Hein. Mais c'est vrai que nous, il y avait une influence, à mon avis, alors je ne sais pas si elle est partagée par tous les autoristes du livre, mais en tout cas par un certain nombre, c'est sûr, c'est un certain courant anglo-saxon, autour en gros d'auteurs, alors tu as cité Simon Reynolds, mais on pourrait citer Mark Fisher ou Kojo Eshoun ou Steve Goodman, des gens comme ça, qui en effet, je dirais à la différence d'une critique purement journalistique, ont en effet... une ambition, je dirais, comment dire, de produire du concept à partir du matériau techno ou du matériau dance, quoi. Donc il me semblerait qu'une des spécificités peut-être de ce type d'écriture, en tout cas du type d'écriture qui nous intéresse dans le livre, et c'est pas la seule qui existe, hein, ça serait ça. Ça serait de dire que finalement, l'objet, la dance music, quoi, c'est un objet qui permet d'expérimenter des dispositifs conceptuels. Je dirais comme ça. Hein. Par exemple, il y a une catégorie qu'on utilise pas mal, qui est la catégorie de fiction sonore, qui avait été inventée par Kojo Eshoun, un critique important. C'est un peu cette idée. Hein. C'est-à-dire que les musiques sont porteuses, d'un imaginaire fictionnel, social, collectif, et le travail du critique, c'est précisément, en parlant de ces musiques, de dessiner cet imaginaire, ou de l'objectiver, ou de le configurer. Donc il me semble que ça peut être cette chose-là qu'elles apportent. Quoi. Elles permettent d'objectiver un phénomène et de tenir sur ce phénomène un discours plutôt de l'ordre de la théorie, je dirais. Alors il faudrait définir ce qu'on appelle théorie, mais voilà. Et encore une fois, je le répète, hein, je dis ça sans mépris pour le discours critique journalistique que je trouve aussi extrêmement intéressant et qui m'intéresse. Enfin voilà, il y a vraiment des auteurs que je trouve importants dans ce domaine aussi. Je sais pas, Guillaume.
2: Je suis pas sûr que le discours universitaire apporte quelque chose que des discours universitaires n'ont pas. En fait, moi, j'ai toujours pensé Audimat comme plutôt des savoirs des amateurs, qu'ils soient universitaires ou non, ou qu'elles soient universitaires ou non. Mais ce qui me paraît peut-être intéressant, c'est vrai qu'avec le temps, en fait, je me suis aperçu de deux choses. Je me suis aperçu qu'en fait, moi, j'étais toujours un peu, si tu veux, je me sentais pas très à l'aise avec le fait que j'adorais la techno, mais que, justement, d'un point de vue un peu critique et politique, on me renvoyait toujours à que ce soit la techno ou d'autres musiques d'ailleurs, à un côté un peu d'aliénation, etc. Et donc, du coup, de lire des auteurs comme Adorno ou les cultural studies britanniques, Angela McRobbie aussi, enfin, des choses comme ça, c'est des personnes qui m'ont aidé à me dire que je pouvais à la fois avoir une vision critique de ce qui se passait dans ces scènes, dans ces musiques, et même dans l'écoute, je pouvais à la fois voir des choses, par exemple des formes de standardisation, et en même temps éclairer mon expérience de ce que ça m'ouvrait comme perspective. Et donc c'était plutôt sur le fait de pouvoir prendre ces musiques-là, enfin de pas les rejeter comme juste une forme de plaisir. Superficielle et pas non plus un objet à absolument faire qu'intellectualiser. En fait, j'ai trouvé des théories qui m'aidaient comment ne pas intellectualiser, mais prendre au sérieux la manière dont les gens autour de moi et moi, on prenait déjà ça au sérieux dans toutes nos discussions à la radio ou quoi, ou en sortie de concert. Et donc, c'est plus ça. Et avec le temps, je dirais, j'ai découvert un peu sur le tard les cultural studies, notamment grâce à des maisons d'édition comme Amsterdam. Et en fait, dans les cultural studies, j'ai trouvé quand même les outils, on va dire, d'analyse des rapports de domination qui m'ont aidé à saisir des dimensions que je voyais pas, en fait, que je sentais sans pouvoir les nommer au début, sans avoir ces outils-là, enfin, sans les avoir lus, quoi. Voilà.
0: Est-ce que vous pensez que en France, il y a une manière un peu particulière de raconter la techno, la musique électronique? Tu parles justement des cultural studies. En France, c'est encore un peu pauvre par rapport, par exemple, en Angleterre. Est-ce que oui, vous pensez du coup que la France, il y a quelque chose de différent chez nous?
2: Bah, la dernière fois qu'on en a parlé avec Vincent, on s'est souvenu tous les deux qu'on a quand même été pas mal marqués par un journaliste de pour Libé qui s'appelle Didier Lestrade, ouais. Qui est un journaliste gay, militant à ACT UP, etc. Et en fait, bah, tu vois, justement, moi, de découvrir son écriture assez jeune, ça m'a fait me rendre compte qu'on pouvait mettre le plaisir. Parce qu'en fait, il parle vraiment de qu'est-ce que ça fait d'être sur le dance floor, qu'est-ce que ça fait aussi d'entendre les morceaux avec d'autres qui font partie de ta communauté, etc. Et du coup, ça donne un horizon d'écoute qui est collectif et qui est assez différent, peut-être de choses. Alors, lui, il est journaliste, hein, mais assez différent du fait de se mettre face à un disque, tu vois, et de se dire, bon, alors, qu'est-ce qu'il vaut, de le juger, en fait. C'est plutôt qu'est-ce que t'en fais, qu'est-ce que ça ouvre comme perspective. Pour toi, donc il y a cet exemple là et avec le temps, bon, bah, il y a plein de petites choses comme ça, moi, qui m'ont intéressé. Il y a un fanzine aussi qui s'appelait Eden sur la house music qui m'a pas mal inspiré parce qu'il parlait un peu de la musique comme un espèce d'enjeu à défendre en se disant où est-ce qu'elle va cette culture et qu'est-ce qu'on est en train d'en faire. Et c'est un peu comme ça que j'ai toujours aussi vécu les rapports à la musique, c'est-à-dire traversé par des tensions dans lesquelles on a besoin d'intervenir. Et la dernière chose que je dirais, c'est plutôt en négatif, c'est que par contre, moi, quand j'ai cherché à me renseigner sur ces musiques au début, j'ai trouvé quelques trucs pas mal dans des bouquins et tout, mais j'ai aussi trouvé beaucoup de gens qui étaient en fait des intellectuels de l'art contemporain, etc., qui du coup s'en servaient un peu comme un exemple pour montrer que en fait c'était comme une forme d'art plastique d'avant-garde, la techno. Et moi, ça m'avait rendu fou, et d'ailleurs c'est une des raisons pour lesquelles j'ai eu envie de faire Audimat, pour remettre un peu un autre rapport au corps, à la musique, etc., dans les textes, même si c'est pas là dans tous les textes.
1: Ouais, je pense qu'il y a aussi peut-être une spécificité française, c'est là pour aussi un peu en négatif, c'est que je pense qu'en France on a longtemps eu un complexe pour s'approprier les cultures populaires, hein, par rapport aux anglo-saxons par exemple, qui, je pense, on très très tôt voilà, pris conscience de l'importance des cultures populaires, et même dans le journalisme anglo-saxon, dans la critique anglo-saxonne, elle est très réputée justement pour avoir un maniement de références théoriques qu'on trouvait pas forcément dans la critique française. Donc il y a peut-être aussi un petit décalage dans le fait que en France il y avait une culture académique très ancrée, donc en gros voilà, l'écriture critique, la théorie, etc., c'est pour les arts avec un grand A, hein, ou les arts académiques, et puis finalement les cultures populaires, bon, on réserve ça au journalisme, avec ce que ça implique un peu de dépréciatif. Hein. Donc il y a peut-être un peu ce décalage-là. Hein. C'est-à-dire cette idée de se réapproprier ces cultures-là avec finalement les outils de la grande théorie, ça s'est peut-être fait de manière moins évidente en France que dans d'autres espaces. Même si je pense que c'est vraiment en train de changer, ouais. Parce qu'on parlait des cultural studies, certes, elles n'ont pas évidemment la place qu'elles ont dans le monde anglophone, mais elles commencent quand même à être lu, reçu et connu. Et donc je pense que là, il y a quand même toute une génération, une nouvelle génération d'autrices qui aujourd'hui, Audimat en témoigne par exemple, voilà, qui aujourd'hui se réapproprient ces musiques. Mais je pense que pendant longtemps, il y a eu ce petit gap. Voilà.
0: Et alors justement, l'écriture universitaire un peu a parfois la réputation d'être un peu spécialisée et difficile surtout d'accès. Vous, quand vous écrivez sur les musiques, notamment les musiques électroniques, du coup, à qui est-ce que vous vous adressez? Est-ce que vous essayez de rendre un peu des réflexions plus accessibles au public, peut-être plus large du coup?
1: Bon, ça c'est une grande question aussi, la question du public. Moi, j'avoue que c'est une question avec laquelle j'ai jamais été très très à l'aise, dans le sens où il y a évidemment deux écueils. Il y a l'écueil de l'élitisme, de l'hermétisme, et il y a de l'autre côté l'écueil du populisme, en gros, si vous voulez. Et c'est pas évident, mine de rien, de trouver cette ligne de crête. Et je dis pas que je l'ai trouvée, hein. Moi, je sais que j'ai une tendance, une pente au jargon et à l'écriture. Je viens de la philo. Donc forcément, j'ai une pente à tout ça. Je le sais très bien. Et après, j'essaye pas trop. Mais voilà, pour éviter le populisme, j'essaye pas d'imaginer un public type qui serait le public, la masse, le public populaire. Moi, je ne sais pas ce que ça veut dire. J'essaie pas de me poser ces questions-là. J'essaie toujours de partir du principe d'être le plus sincère possible avec ce que j'écris, et puis de suite penser à ce que moi j'aurais envie de lire. Voilà, parce qu'en fait, sinon je me méfie un peu de cette. Même si en effet, je suis conscient du fait que il y a des effets de distinction sociale, hein, dans le discours académique, universitaire, conceptuel, qui sont réels. Mais voilà comment je définirais la ligne de crête, hein, qui est vraiment pas évidente à trouver.
0: Et toi, Guillaume ?
2: Moi, je pense qu'au DIMAT, ce qu'on voulait faire, c'était aussi, d'une certaine manière, refuser le rapport au public. Je pense de deux manières. C'est-à-dire, au départ, un peu comme dans le fanzina. C'est-à-dire, en fait, on écrit à partir de la scène pour la scène, on écrit pour nous. Et d'ailleurs, il y a vraiment eu ce truc très naïf, hein, je pense, de ma part et de celle d'Étienne. Alors même que quand on écrivait dans Trax et tout, on sentait qu'on avait tout le poids de ce qu'était censé être le magazine, de sa ligne, de comment ça fonctionnait un magazine, etc. Et en fait, franchement, le premier numéro, les deux, trois premiers numéros d'Onimat, on ne savait pas à qui on s'adressait. Et même quelques numéros plus tard, moi, je ne savais toujours pas. Je voyais que les numéros se vendaient, mais je n'avais pas rencontré les gens qui le lisaient. Mais je postulais que c'était des gens comme moi qui avaient écouté la musique dans les mêmes circonstances, etc. Et donc, du coup, ça, c'était le premier geste, c'était de dire, voilà, c'est un peu par nous, pour nous, et en dehors de, voilà, on s'en fout du journalisme musical, on s'en fout de l'université, c'est pas notre problème. En fait, on n'est pas là pour légitimer cette musique, par exemple. Ça, c'était un truc très important pour nous. C'est-à-dire, quand on discute à la radio du disque qu'on a adoré ou entre nous à la fin d'un concert, on n'est pas en train de dire, tu sais, le rap, c'est super. Il faut vraiment écouter ça parce qu'en fait, c'est super intelligent, tu vois. Donc, c'était vraiment, ça, c'était un peu notre repoussoir. C'était de se dire, en fait, on va faire comme quand on discute. Ouais. Et la deuxième dimension, c'était de se dire, en fait, on ne sait pas. En fait, on aime plein de musiques différentes qui fonctionnent de plein de manières différentes. Donc, dans Audimat, il y a l'idée que, en fait, on ne sait pas quelle forme d'écriture peut encore s'inventer. Et donc, en fait, chaque auteur, chaque autrice, on discute, bien sûr. Moi, je réagis à leur écriture, je leur propose des choses, mais ça doit partir un petit peu d'un style qui est le style de l'auteur, de l'autrice en question, qui est souvent déterminé par la musique qu'elle écoute. Et du coup, moi, ça, le truc qui me fait triper dans Audimat, c'est quand une personne me dit, en fait, moi, j'adore, je sais pas, le digital hardcore du début des années 90. Et du coup, je me dis, c'est marrant, t'écris comme ça dessus, du coup, ton vocabulaire, c'est un peu ça. Et c'est vraiment une découverte, et c'est un des gros plaisirs de jamais savoir quelle forme ça va prendre, même si, tu vois, il y a des choses maintenant qui font partie de la ligne. Par exemple, j'ai dit, en fait, s'il n'y a pas de sensibilité à la musique et que je sens pas la musique dans le texte, et que tu es en surplomb, c'est dommage parce qu'en fait, on ne partage pas une écoute. Ou alors, si tu fais des généralités et que tu écrases complètement la variation historique et la dimension critique alors que tu soulèves des enjeux critiques, c'est vraiment dommage parce que ça veut dire qu'en fait, tu n'as pas conscience de la manière dont des personnes vont vivre cette musique en face. Donc moi, je suis un peu là pour remettre un peu ça, tu vois, dans le rapport de l'écriture. Mais en fait, voilà, c'est un peu comme ça que ça fonctionne.
1: Moi, je pense que la question, c'est plus finalement dans le rapport à l'objet, plutôt que dans l'idée de viser un public. Voilà, comme je disais, qui est un peu difficile à objectiver, et finalement, on ne sait pas tellement qui c'est. Je pense qu'en effet, ce que disait Guillaume, c'est plutôt dans le fait d'essayer d'être respectueux avec son objet, d'essayer de le saisir avec un certain régime d'écriture qui est celui de l'autorice. Moi, je pense que c'est comme ça qu'il faut plutôt raisonner. Voilà. Parce que sinon, cette question du public, à mon avis, elle est un peu comment dire, on peut pas vraiment répondre à ça. Enfin, c'est,
0: voilà. On va faire notre deuxième pause musicale. On va s'écouter Thomas et Thomas de Cristobal Péché.

0: Et c'était Thomas et Thomas de Cristobal Péché. Il nous reste une petite quinzaine de minutes et il me reste quelques questions. Je voudrais savoir qu'est-ce qu'on apprend, c'est une grosse question, qu'est-ce qu'on apprend sur la société quand on étudie justement les raves, les clubs, les scènes électroniques, etc., qu'on ne voit pas justement forcément dans habituellement les médias, etc.
1: Oui, alors là c'est vraiment c'est une question massive parce qu'en plus il faudrait préciser selon différentes scènes. Déjà peut-être, quand même je pense, en quoi la... Quelque chose moi qui m'a frappé quand, finalement, quand j'ai écrit l'article et quand j'ai réfléchi au livre, c'est en quoi finalement l'espace du dance floor ou l'espace de la danse est mine de rien un espace, comment dire, collectif plus important qu'on peut le croire. Enfin, peut-être en fait, voilà, réhabiliter le sens de la fête, hein, qui est souvent quelque chose qu'on a tendance à trivialiser, finalement, dans le discours un peu dominant. Hein, finalement, c'est faire la fête, c'est pas très grave et c'est quelque chose... Bon, se rendre compte qu'il se joue des choses importantes. On le voit même historiquement, hein, en quoi les scènes house et techno, mais surtout house par exemple, ont été extrêmement importantes en termes de logique d'affirmation communautaire, par exemple. Par exemple, si on pense à la question de la politique des drogues aussi, qui est une question importante, à mon avis, que les espaces festifs ont pu poser. Donc je dirais que oui, l'objet dance nous permet sûrement de... peut-être de repenser un concept de fête, hein, qui est quelque chose à mon avis à creuser. C'est un espace social et qui peut être analysé comme tel. Voilà, parmi plein d'autres choses, il y a aussi la question de la technique qu'on peut aussi poser, hein, le rapport entre art et technologie. Enfin, je sais pas, voyez, il y a plein de portes d'entrée possibles avec cet objet-là. Voilà ce que je pourrais dire comme ça, d'un point de vue très, très, très général.
2: Oui, il y a des tonnes de... Oui. En fait, moi, j'ai l'impression de chercher ça en permanence. Ouais. C'est-à-dire, c'est toujours un peu qu'est-ce que la musique nous a appris. Ouais. Et à chaque numéro, je découvre. Bon, un truc que j'ai fini par retirer, et je pense qu'il a beaucoup influencé la ligne d'Audimat, c'est qu'en fait, les expériences affectives de la musique... En fait, elles sont pas vraiment enregistrées justement par le discours du journaliste culturel ou académique courant. C'est-à-dire le fait que, en fait, quand tu vois, quand la musique te traverse et qu'il y a un truc où tu te sens mal à l'aise, il y a un truc où d'euphorie, et comment ça enchaîne des expériences qui ont rien à voir avec la musique, mais tu vois qui résonnent avec ça en toi. En fait, tu découvres des dimensions de ta vie, de qu'est-ce que ça veut dire de vivre dans cette société, que tu apprends dans ce contexte-là, que tu vas avoir plus de mal. Moi, je l'ai retrouvé des fois dans des textes militants à la première personne ou des choses comme ça. Mais en fait, la manière dont l'affect est déjà quelque chose qui nous permet de réfléchir. C'est pas forcément ce qui est dominant dans tous les, dans tous les espaces de savoir. Un autre truc, je pense à un chercheur qui s'appelle Louis-Manuel Garcia, que j'aime beaucoup. En fait, il parle beaucoup de la forme un peu parasociale de la fête électronique, c'est-à-dire le fait que, en fait, on est ensemble, on vit un truc très fort ensemble, mais ça veut pas dire qu'on est amis, ça veut pas dire qu'on se connaît. Et pourtant, on est très reliés. Et ça, moi, je pense que c'est super important, tu vois, dans une société où tout est compartimenté, c'est-à-dire t'as ta famille, t'as ton boulot, en fait, on valorise les liens d'amour, etc., de dire, en fait, il y a des formes de socialité qui sont à la fois fortes et discontinues, et qui comptent, et qui peuvent d'ailleurs compter plus que le reste. Et qu'est-ce qu'on fait de ça ? Et ça est aussi dans la différence, c'est-à-dire avec des gens... et qui tu partages rien par ailleurs, etc. Et où est-ce que tu mets la ligne des personnes avec lesquelles, par exemple, tu es prêt à devenir vulnérable, etc. Et ça, ce serait la dernière chose, c'est que, en fait, c'est un peu... Voilà, pour faire un truc très général, en fait, tout est... tu vois, beaucoup de choses dans la société sont basées sur la performance, sur la conscience, sur l'intention, sur savoir ce que tu fais, etc. Et sur le dance floor, tu apprends quand même des formes de passivité. Et t'apprends qu'en fait c'est un endroit de plaisir, de connaissance mais aussi de perte qui est hyper important, tu vois. Et, et ce truc là, j'ai l'impression que ça, tu vois, ça trouve tout le reste de... Parce que quand t'as vécu ça, c'est comme certaines expériences politiques, tu regardes plus du tout le reste du monde de la même manière.
1: Je pense que ça pose aussi une question, c'est l'expérience du décor, qui est quelque chose, mine de rien, comme... Voilà, si on part de grands distinguos dans l'histoire de la philosophie occidentale, hein, le dualisme corps-esprit. Bon, et c'est vrai que du côté de l'art, on avait sûrement tendance quand même, bon, même si ça met en jeu la sensibilité, la tradition occidentale a quand même toujours un peu, on va dire, privilégié le pôle de l'intellect. Et c'est vrai que je pense que l'objet musique électronique de danse, en effet, réhabilite aussi cette expérience des corps, tout simplement, et de la déprise. C'est peut-être ce que tu disais aussi quand tu parlais de passivité sur le dance floor, etc. Et à mon avis, il y a quelque chose de très puissant, et là, voilà, qui a une portée sociale et politique, à mon avis, ou culturelle, importante.
0: Je voudrais savoir comment on définit la musique électronique de danse.
1: Ah, bon alors moi, pour le livre, hein, ouais. Je sais pas, je dirais pour moi c'est un continuum, ouais. Hein, qui commence avec l'invention du dance floor moderne, pour moi avec le disco à New York, voilà le loft, tout simplement, où s'invente le mix moderne et la fête et le clubbing, tout simplement, voilà, qui est un espace très précis, ouais. Et qui met en jeu des expériences esthétiques collectives très précises. Et donc à partir de cette origine-là, il y a différentes branches en fait qui en sont issues, donc le disco, la house à Chicago, la techno à Détroit, etc., etc. Et donc c'est ce continuum là, voilà, c'est-à-dire en quoi le dance floor est marqué par des musiques électroniques. Enfin, je pourrais pas le dire autrement, c'est comme ça que je définirais.
2: Et moi, j'arrive à un moment où en fait, je sais plus si je tiens beaucoup à ce qu'on isole des musiques électroniques de danse. Je me souviens d'un article qui m'avait marqué d'un auteur que Vincent connaît bien d'ailleurs, qui s'appelle Diederich Diederichsen, et il avait fait un article pour le coup que j'avais un peu compliqué, mais que j'avais bien aimé, où il disait, en fait, on s'est mis à les appeler électroniques parce qu'on a décidé que c'était la technique qui allait les définir, parce que ça permettait de créer un récit de la modernité, tu vois, de l'innovation, etc. Et du coup, depuis que je sais un peu ça, je me dis, je suis pas sûr que ce à quoi je tiens dans ces musiques, je tiens peut-être plus au côté danse qu'au côté électronique.
1: Oui, là c'était vraiment histoire de cerner un objet, mais
0: oui. Parce qu'on parle souvent de musique électronique, oui. Et on oublie le mot danse. Du
1: oui,
0: coup.
1: Moi c'était parce qu'il me semble que parce que pour le coup les musiques électroniques c'est un ensemble vraiment bien plus vaste, et si on en fait l'histoire, les premières formes de musique électronique n'étaient pas du tout orientées en direction du dance floor. On est plutôt du côté des modernismes d'après-guerre, des musiques d'avant-garde, entre guillemets, d'après-guerre. Donc voilà, on est plutôt de ce côté-là. Soit la musique électroacoustique concrète, etc. Donc il me semble, dans le fait d'insister sur dance floor, c'était ce basculement qui s'opérait à partir des années 70. C'est là-dessus que je voulais insister. Mais c'est vrai que on pourrait aussi parler des musiques électroniques populaires qui sont aussi extrêmement importantes et qui sont pas forcément et qui sont même tout aussi importantes, voire même plus aujourd'hui, et qui sont pas forcément liées au dance floor de manière centrale. Je sais pas, le rap aujourd'hui utilise massivement l'instrumentarium électronique. Donc c'est une musique électronique de fait. Donc voilà quoi, c'est toujours polysémique tout ça.
0: Je voudrais revenir sur un passage du livre qui se trouve au tout début du livre, qui est écrit par Théa Hong, qui est une artiste. Où elle dit « Vous avez dû les voir se presser au premier rang, des mecs raides exhibant leurs torses au milieu de la foule et vous imposant des relents de sueur. Leurs muscles se tendent, leurs mâchoires se crispent, leur corps tout entier se fait crampe. Cette attitude a quelque chose d'un passage en force raté qui vient s'écraser misérablement sur le mur du son. Sont-ils traîtres ou ignorants ? J'aimerais pouvoir le dire. » Du patriarcat, de la virilité toxique, de la domination masculine, la techno reste préservée et pourtant, ils sont nombreux, ces types frustrés, à courir les festivals et prendre d'assaut en conquérant les soirées des grandes métropoles. Quelque chose donc leur parle qui n'est pas tout à fait étranger à la techno. J'aimerais avoir vu votre avis sur ce paradoxe. Donc là, l'autrice Théa affirme que la techno, elle serait préservée du patriarcat, du virilisme. Et pourtant, quelque chose dans cette musique-là semble parler à ces machoïdes, comme elle les appelle dans ce chapitre. Comment vous comprenez cette contradiction qui est vraiment apparente là ?
1: Il me semble que Théa, je pense, insiste peut-être ici du côté d'une utopie de la techno, peut-être plus que de sa réalité finalement concrète. Mais en effet, historiquement, on l'a déjà dit, et clairement, les musiques électroniques de danse, pas que la techno, mais enfin voilà, tout cet ensemble-là, ont quand même joué un rôle extrêmement important dans l'affirmation des communautés queer, etc. Donc à ce titre-là, il y a eu cette dimension, je dirais, que je qualifierais alors d'utopique, je sais pas, parce que le mot utopie, il est toujours complexe à manier. Mais en tout cas, il y avait une dimension très clairement politique de ce côté-là, et donc qui pouvait apparaître comme une contradiction. Bon, après, j'ai envie de dire, je vais un peu dire quelque chose qui est peut-être l'ordre de la lapalissade, mais enfin, les musiques électroniques sont pas non plus sont dans la, enfin, je veux dire, relèvent aussi des rapports sociaux qui traversent l'ensemble du corps social, et je dirais que c'est aussi des phénomènes de massification, je pense aussi, là, qui sont en jeu et qui font que de lieux très précis socialement très précis, très déterminé, avec des scènes très précises, plutôt souterraines, etc., bah forcément, les phénomènes de massification s'accompagnent de nouveaux types de publics. Donc ça, c'est un premier point. Deuxième point, quand on parle des Gomuscu ou tout ce public-là, là, c'est quelque chose dont on a pas mal parlé ces dernières années. Je pense que c'est aussi un effet de tendance qui traverse la société aujourd'hui. Hein. C'est-à-dire tout simplement la montée de l'extrême droite et de plein de courants réactionnaires, tout simplement, du masculinisme, en fait, voilà, qui est aussi quelque chose de réel, de massif. Et donc, j'ai envie de, moi, je ne suis pas plus étonné que ça, que ça arrive, en fait, dans les espaces festifs, parce que, d'autant plus dans des espaces festifs très commerciaux, à Paris, qui ne cherchent pas spécialement à être des espaces politiques. Donc moi, je n'y vois pas forcément une contradiction plus affirmée que ça, à part si on la rapporte à une vision un peu comme ça, historique, utopique, de ce qu'a pu être l'idéal house à ses origines.
2: En fait, je pense que c'est pas mal lié. Enfin, on peut le lier en tout cas peut-être au changement de statut de cette musique, tu vois. Moi, je me souviens quand j'étais fan de musique électronique ado, en fait, le disquaire chez qui j'avais fait mon stage de troisième disait non mais lui, lui parlait pas, il est bizarre parce que j'écoutais. En plus, c'était une compile commerciale, tu vois, c'était techno volume 4 et tout à l'époque que je prenais tout ce que je trouvais quoi. Mais en fait, il y avait quand même cette idée que en fait tu faisais un pas de côté par rapport à des formes de normes sociales en te mettant dans ces musiques. Et donc le fait que ça crée des espaces où tu voilà de marginalité symbolique, même si voilà, ça l'a jamais été complètement, mais ça, en fait, forcément, ça attire moins des personnes qui, en fait, ont besoin de s'identifier à la norme, voire de la renforcer, de dominer, etc. Ensuite, moi, je pense qu'il y a une progression sociale qui est intéressante, c'est-à-dire que, déjà, il y a aussi le contexte, effectivement, tu disais massification, mais je dirais plus tu es dans une forme de rapport à la fête comme loisir, c'est-à-dire tu consommes la fête, tu la payes et tu as besoin de te défouler, mais de manière, un peu consommatoire, tu vois ce que je veux dire? C'est-à-dire qu'en fait, tu viens chercher ta sensation, elle est pour toi avant tout, et puis tu as payé pour, et puis ça a intérêt à se passer comme tu veux, et ben plus ça oriente aussi vers ce... Enfin, ça peut servir de support à ce genre de public. Et la dernière chose que je dirais, c'est qu'en fait, nous, on était un peu obsédés, mais aussi de manière assez snob, parce que groupe de mecs aussi, j'étais dans différents collectifs et tout ça, mais en particulier les gens qui étaient un peu plus DJ pointu, tu vois, c'était à l'époque, c'était les mecs d'école de commerce, tu vois, et donc du coup, les mecs d'école de commerce, ils n'avaient pas le bon rapport à la musique, parce que en fait, ils la connaissaient pas, et donc c'était plus un rapport de savoir, mais en fait, on peut se dire, ça traduit une évolution de la société. C'est-à-dire qu'en fait, c'est vrai, il y a 10 ans, en fait, on devait s'opposer à des néolibéraux individualistes. Aujourd'hui, il y a des crypto-fascistes partout. Voilà. Ouais.
0: Alors, j'avais une dernière question. J'ai assisté récemment à une table ronde. Le titre, c'était « La fête comme échappatoire en temps de crise ». Et à un moment, il y a quelqu'un qui pose une question, la question du privilège. Est-ce que finalement, réfléchir à la fête, pouvoir s'interroger sur son rôle, sur les transformations qu'elle opère, c'est pas déjà une position de privilégié, sachant que tout le monde n'a pas accès aux mêmes espaces festifs, ni même à la possibilité même de faire la fête. Et j'étais assez surprise par les réponses, que j'ai trouvé un peu déconnectées de la réalité. Et j'aimerais savoir vous ce que vous en pensez de la question des privilèges.
1: Oui, enfin ça, c'est évidemment. Déjà, c'est un peu ce que peut-être je voulais dire, même si je l'ai pas dit cette manière-là au tout début, quand je disais que je prenais parfois mes distances avec le slogan "La fête est immédiatement politique", parce qu'en effet, il faudrait pas réduire la politique à du lifestyle, parce que ça pourrait être ça. Non, mais en gros, faire de la politique, c'est aller aux bonnes soirées, aller, voilà. Ça, moi, je pense en effet, clairement, là, il y a un peu l'éléphant qui est dans la pièce, qui est la question du privilège et de la classe, parce qu'en effet, une partie des espaces festifs sont des espaces, il faut le dire, élitistes. Métropolitain, pointu, auquel tout le monde n'a pas accès, etc., etc. Donc oui, évidemment. Après, pour contrebalancer ça, je pense que je ne suis pas non plus dans l'autoflagellation. C'est-à-dire que ça reste quand même pour moi un phénomène digne d'intérêt et digne d'interrogation, au sens où c'est un phénomène qui aujourd'hui est suffisamment massif dans la société pour être, à mon avis, digne d'être interrogé. Voilà. Donc voilà comment je répondrais à cette interpellation sur la question du privilège.
2: Et je suis assez d'accord avec ça. Je dirais que moi, le truc auquel je tiendrais, c'est de dire, en fait, non, c'est pas du tout un privilège de réfléchir à la fête, parce qu'en fait, moi, ce que j'ai toujours vécu, mais dans la moindre, enfin voilà, moi là où j'ai grandi, c'était pas des bourgeois qui faisaient la fête, et en fait, ils se posaient des questions sur. Sur, tu vois, ce qui se passait, tu vois, et c'était déjà réfléchir. En fait, on n'a pas besoin, tu vois, de commencer à en faire une discipline spécialisée d'écriture pour qu'il y ait de la réflexion sur la fête. En fait, toutes les personnes qui s'y mettent un peu, en tout cas, par exemple, moi, c'est vrai que j'étais toujours très saisi par le fait que le milieu free réfléchissait énormément, tu vois, sur les implications de ce que ça faisait que faire des free, etc. Et ça ne veut pas dire qu'il n'y avait pas des journalistes qui en parlaient à leur manière au même moment, voilà. Mais donc, du coup, la réflexion, c'est tout le monde. La question, c'est qui a les moyens de mettre en valeur sa propre vertu politique dans son rapport au fait. Et ça, c'est un peu ce que disait, Vincent. Et ça, ça devient presque voilà, une activité spécialisée qui vraiment court le risque d'écraser, moi je trouve aujourd'hui, parce qu'en fait du coup ça devient une espèce de, comment dire, de un peu de spécialité de petite bourgeoisie culturelle, tu vois, et donc ce qui est la question qui se pose, c'est quelle forme de fête, de culture populaire de la fête est invisibilisée par ça, voilà.
0: Bah, merci beaucoup. Pour terminer, est-ce que vous avez peut-être des actualités, le prochain numéro d'Audimat, est-ce que vous allez sortir des nouveaux ouvrages, des nouvelles revues, des nouveaux écrits
2: Bah ouais, moi je peux dire que le numéro 24 d'Audimat vient de sortir, qu'il y a un long article de Larissa Clément Bellassel sur les fêtes house en Île-de-France. Et la manière dont les danseurs, les gens qui vraiment dansent la house, ont toujours galéré, surtout les danseurs racisés, à trouver leur place sur le dance floor, etc. Sur ces 10 dernières années, voilà, à peu près à Paris. Bon, il y a d'autres articles sur le Jersey Club, sur DJ Screw, et un article de Kodo Eshun dont parlait Vincent tout à l'heure. Et on fait un lancement chez le disquaire E1 Records à Paris, rue de Montreuil, le 19 décembre.
0: Parfait, trop bien. C'est gratuit, c'est comment on fait
2: c'est gratuit. En fait, voilà, c'est comme une mini boom, quoi. La musique sera pas très forte, mais c'est histoire de boire un verre et de se voir. En fait, un peu en dehors du club.
0: Ouais. Trop bien.
1: Bon, peut-être quelque chose d'un peu plus tard, mais pour reparler un peu du discours, la théorique sur la techno, peut-être fin mars au CNAM, va y avoir un premier colloque en France sur l'œuvre de Marc Fischer. Alors, qui n'est pas directement forcément consacré à la techno, mais de fait, il sera question de ces musiques, parce que Fischer a écrit beaucoup sur ces musiques. Donc voilà, je crois que c'est le 27-28 mars ou le 26-27. Je n'ai plus trop en tête. Voilà, ça sera au CNAM. Donc ça, je pense que ça peut être intéressant parce que voilà, ça va être en France un premier événement un peu marquant lié à ce type d'écriture, justement, dont on a un peu parlé.
0: Marc Fischer, justement, on le retrouve beaucoup dans Techno & Co, que je vous invite du coup à lire, qui est disponible chez les éditions Amsterdam. Voilà. On va finir cette émission avec la chronique d'Agathe. Agathe, du coup, tu vas nous présenter les soirées, les sorties à faire au mois de décembre.
3: Oui, et on commence par un tour à la folie, toujours une belle progra au pavillon rouge de la Villette qui accueillera deux soirées brûlantes. La release party ce vendredi 12 d'un nouveau collectif en non-mixité, Hot Q Girls. Une line-up qui promet de la hard techno groovy avec WDD, Medusa, Naya Gaga, Sunburb et Beck. Et le dimanche, on récidive sur de l'Arabic House pour Spill the Tea with Abbey Beach avec entre autres Farid Mercury et Malaise Vagal. Et si vous ne vivez que pour l'esprit de Noël, que dites-vous d'un film de Noël, du tricot, de la raclette, du vin chaud et tout ça sur un bateau? Alors rendez-vous samedi au Mazette pour Sapin, Sueur et Sentiment. Au niveau musical, on est sur du disco et de la house avec Mercure FM, Aubrey One, Martin McFly et les artistes du collectif Coucou Bordel et du collectif grec et queer, L'Ami Connasse. Un artiste qu'on adore et qu'on a une artiste qu'on adore et qu'on avait reçue ici qui fait un all night long dans le mythique club des Grands Boulevards, c'est DJ Schneck et elle passe au Rex Club le 18 décembre. Parce que les fêtes sont aussi un moment de solidarité. Le 13 décembre, Rosa Bonheur débute, organise une soirée caritative. La Mère Noël est amour, est un partenariat avec le Secours Populaire Français. Au platine, on retrouvera rien que Bellaria, Laurent Garnier, Pedro Winter, Tatiana James, Yann et Nouma. Mais j'ai une mauvaise nouvelle. Et oui, cette chronique est construite en montagne russe, avion cardiaque, c'est sold out, oui. Mais on s'en ravit parce qu'une telle initiative mérite d'être saluée. Et ce n'est pas la première du Rosa. Mais il faut le dire, on s'en ravit à moitié, on n'a pas été assez vives. Mais pas de panique, il y a une liste d'attente. Les fêtes de fin d'année, c'est aussi, je vous le donne en mille, le nouvel an. Je sais, il y a deux écoles. Nouvel an chez soi pour éviter l'effervescence et parfois les excès dangereux de la Saint-Sylvestre. Ou sinon, on choisit parmi les nombreuses soirées qui, faut le dire, font les choses en grand. À la Bellevilloise, on fait dans le burlesque avec une soirée sur le thème du cirque, au rendez-vous de l'extravagance sur quatre salles, avec fanfare, live, cabaret drag, créatures, performances, animations foraines et bien sûr DJ set. Derrière le bus, on retrouvera entre autres Federica, Christopho et La Ligne. Flash Cocotte organise leur Saint-Sylvestre, invoquant les esprits du chaos et des anges déçus entre les briques rouges de la station gardienne. Qui, je dois le dire, fait partie de mes lieux préférés à Paris. Je pense qu'il est important de préciser que le collectif queer propose des billets pour l'instant à 20€, ce qui reste plutôt raisonnable par rapport aux prix qui peuvent grimper ce soir-là. En parlant d'embourgeoisement de la techno, pour ces un an, le Miamao organise un pastiche de rêve avec la mise en place d'une infoline. Pas de panique, ça n'exclut rien du traditionnel billet sur Shotgun. Détroit is calling, c'est le 17 janvier. Une soirée qui nous promet de retrouver les racines de la techno avec en tête d'affiche Carl Craig. Bon, ça c'est cool. Pour clore cet agenda, une dernière date, parce que vous aussi, vous avez trouvé l'hiver plutôt doux, parce que même en tant que fumeuse, je n'ai pas eu besoin de demander une seule fois un plaid au café pour qu'après je me rende compte que j'habite dans le 18e et pas le 8e, donc il n'y a pas de plaid. Je digresse, mais tirer le fil d'Ariane à travers mon labyrinthe de pensée cet hiver à plus 1 degré au-dessus des normales de saison, ça donne envie de quoi ? Un peu d'éco-anxiété, oui, mais surtout de danser encore un peu dehors, de ne pas transpirer entre les murs du club, mais sous le pont du virage. Le 9 décembre, l'open air du périphérique parisien organise une winter rave avec Gallo Gallo.
0: Merci beaucoup Agathe. C'est déjà la fin de cette émission que vous pouvez retrouver sur le site de Radio Campus Paris dès demain, mais aussi sur Spotify, Apple Podcasts, Deezer, un peu de partout. On est aussi diffusé chez Station Station vendredi prochain. Et bah, nous, on se dit dans un mois, c'est le 7 janvier, je crois. Allez, salut!

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